0: L'intention était là. Tire à l'intérieur. Et, ça échappe à Tyler Blom. C'est un tir qui était dans la zone des prises et qui a échappé à Tyler Blom, qui a dévié sur l'officiel.
1: Oui, mais écoute, je le sais que ta plus grande qualité, c'est pas la mémoire, mais rappelle-toi que Blom nous faisait ça une fois de temps en temps à Québec aussi. Là.
0: Oh oui. Ce qui touche au sol pour une deuxième balle, c'est 2-1.
1: Pierre, j'en reviens pas. La statistique que les Bird Dogs ont utilisé 27 lanceurs depuis le début de la saison, ça me fascine.
0: Sur Elan Copien, c'est offendu là pour une deuxième prise, 2-2.
1: Un autre lanceur avec une bonne vélocité, hein? Mm-hmm. Ce Flontek, 94 000 à l'heure, le dernier tir. Cette semaine, quand je te dis que je regardais le match des Marlins, j'ai aussi regardé un match entre les White Sox de Chicago et les Rangers du Texas. Mm-hmm. Le releveur de fin de match des White Sox a une rapide à 91 000 à l'heure. Un gaucher. J'oublie son nom, là, mais ça me donnait espoir de dire on peut encore voir autre chose que juste des balles de feu dans le baseball majeur, puis qu'il faut absolument lancer 99 000 à l'heure. Là.
0: Et 91, c'est quand même pas si mal, mais dans le baseball majeur, malheureusement, ça ne fait presque plus le travail. A copié une frappe faible, roulant au lanceur, et on va le retirer 1-3. Alors, manche sans histoire, 0-0 après 4 manches complètes. On s'en va en 5e du Stade Canac, c'est le baseball de la Ligue Frontière sur Chiz, et également sur HTN.
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0: Début de cinquième dans un instant. Braden Aleman toujours au monticule pour Québec. Il n'y a pas d'enjeu vraiment pas dans son camp. En fait, il est parfait jusqu'à maintenant. Alors,
1: absolument. Donc, en 4 manches de travail, il a 6 retraits sur des prises. Donc, la moitié de ses retraits sont venus sur des prises, sinon des faibles roulants ou des ballons. Et un rythme de travail extrêmement rapide.
0: Son premier client sera Ali Lepred. En cette cinquième manche, le premier tir est tout juste hors de la zone des prises pour une première balle.
1: Un lancer de qualité de la part d'Arleman là-dessus.
0: Balle à effet qui aurait pu être appelée prise par l'officiel. C'était tout juste sur la ligne. La balle est frappée avec aplomb. Voilà le match parfait et où sans point ni coup sûr qui vient de tomber. Un premier coup sûr pour les Bird Dogs ce soir.
1: Oui, un simple en flèche, 102 000 à l'heure à la sortie du bâton. Un tir qui a été échappé en plein cœur de la zone des prises par Arleman. Mais c'est quand même une excellente séquence qui nous rappelle beaucoup. Rappelle-toi, l'an passé, Arleman a souvent commencé des matchs de cette façon-là. 2-3 manches parfaites, des trucs comme ça. Là, il s'est rendu à 4. Et l'an passé, Braden Arleman, sur un match de 7 manches, a lancé un match sans point ni coup sûr au dépens de qui? Ah oui, les Bird Dogs de Down East.
0: Prochain client maintenant, Jacob Corson. Frappe la balle avec aplomb du côté droit. Ce sera dans l'allée pour plus d'un but. Corson s'en va au deuxième. On va pousser le coureur au marbre. Et il n'y aura pas de jeu. Ce sera 1-0 Down East sur la séquence. Un double de Jacob Corson.
1: C'est fou comment ça peut changer rapidement. Corson a bouffé le premier tir de Braden Arleman. Une rapide haute en plein cœur du marbre. Et il a expédié ce tir parfaitement dans l'allée de droite. Loin de Young, loin de Castro. Il n'y avait pas de solution miracle. Et Down East prend les devants.
0: Colby Backus maintenant. retiré sur un roulant au troisième coussin plus tôt dans le match. Coureur au deuxième, il n'y a toujours pas de retrait. Le premier tir bas au coin extérieur pour une prise sur décision. Tir suivant. Ça a été invitant pour Bacchus qui a retenu son élan toutefois. Une première balle, c'est une et une. C'était la courbe au coin extérieur. Ça a tout juste raté sous la zone des prises. Une et une. On a vu le jeu de synchronisme apparaître un peu plus souvent là, dans les derniers jours chez les Capitales.
1: Oui.
0: Quand je parle de jeu de synchronisme, c'est de tenter de prendre le coureur du deuxième à contre-pied avec une visite surprise, soit de la récourse, soit du deuxième coussin. Toujours en relation avec le receveur qui va souvent indiquer là, le bon moment pour tout le monde pour partir.
1: Souvent, on rabat le gant. Hein. Le signal universel, c'est de rabattre le gant de receveur.
0: Valdez n'est pas très loin du deuxième. Le tir. Sur élan. Troisième prise qui amène enfin un premier retrait dans cette manche.
1: Oui, septième victime au bâton pour Braden Alleman. Pendant ce temps, juste te dire, mon cher Pierre, que le Rocks de Brockton mène 2-0 sur les Wild Things de Washington. Résultat de fin de troisième manche. Les Aigles de Trois-Rivières mènent également 2-0 sur les Titans d'Ottawa qui sont en feu ces temps-ci. Ils sont sur une excellente séquence, mais 2-0 Aigles. Résultat de quatrième manche au stade de Trois-Rivières.
0: Yannir Laboy se lance sur le premier tir. C'est un haut ballon en direction de Ruben Castro dans la droite. Finalement, c'est Chavez Young qui dit « Tasse-toi, mon chum, je vais l'attraper. » Et c'est fait. C'est le deuxième retrait.
1: Et je pourrais te dire que, d'après moi, Laboy aimerait revoir ce tir.
0: Oui, parce que c'était haut à l'intérieur, une rapide à 91, mais pas haut à l'intérieur infrappable, haut à l'intérieur catapultable.
1: Oui, exactement. Le tir était à 91, donc pas...
0: Tyler Blom.
1: On aurait pu faire payer les Capitales, c'est ce que je veux dire.
0: Oui, absolument. Tyler Blom, donc, avec deux retraits. Il y a toujours un coureur au deuxième, tout de même. La menace qui est encore vivante là, pour les Bird Dogs. Sur élan, le premier tir, il a été complètement déjoué.
1: Quel mauvais élan de Tyler Blom. Je m'excuse parce que le gars est un sympathique bonhomme. On a eu bien du plaisir à le côtoyer pendant 2 ans à Québec. Mais là, ouf.
0: Deschamps est bas à l'extérieur. Fausse balle du côté droit, 0 et 2 rapidement à Tyler Blom.
1: Ouais, là, le tir a été échappé en plein cœur du marbre. C'est un peu la même chose qui s'est passée lorsqu'on a accordé les deux coups sûrs consécutifs là, au début de cette manche. Juste s'assurer qu'Arleman continue de toucher ses cibles. Et pour lui, ses cibles, c'est les coins de zone.
0: Zéro et deux, le tir. Loin à l'extérieur pour une première balle.
1: Des gens bien faits là-dessus parce que sinon le coureur allait prendre 90 pieds. Il a dû s'étirer de tout son long, Nicolas Deschamps, pour capter cette balle.
0: Une balle, deux prises à Tyler Blom. Le tir. Et c'est une troisième prise sur décision et Blom le savait. Jamais il ne s'est obstiné sur la décision de l'officiel Groom.
1: Et en voilà 8 retraits sur des prises, Pierre, pour Braden Alleman.
0: Ceci dit, il a quand même accordé le premier point du match. Un simple et un double consécutif pour permettre aux Bird Dogs de s'inscrire à la marque. C'est 1-0 dans l'Ise. Québec revient au bâton en fin de cinquième manche. En direct du Stade Canac, c'est le baseball de la Ligue Frontière sur Chiz et également sur HTN.
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0: Fin de cinquième manche au Stade Canac. Québec tire de l'arrière par 1. L'officiel nous confirme que s'il y a un problème d'horloge, c'est de sa faute. Il est au beau milieu du terrain. Il indique aux deux entraîneurs en disant « Écoutez, l'horloge, c'est moi, les amis. Désolé, tout va bien. » Et il n'a pas un mauvais match en passant derrière le marbre, on doit le dire. L'officiel Groom, Caleb Groom, qui jusqu'à maintenant peut-être échappé un tir ou deux, mais en général, ça va plutôt bien. Là.
1: Moi, les coins extérieurs me sont apparus un petit peu inconstants,
0: okay.
1: Mais pas de là à influencer l'allure du match.
0: OK, parfait.
1: Non, parce que justement, ça fait une heure qu'on joue et on est à la mi-match, Pierre, donc ça roule là, ce soir.
0: Oui, les lanceurs
1: font le travail.
0: On dirait qu'ils se sont passé le mot même pour faire le travail en même temps. Ben, c'est bien tant mieux.
1: Alleman a 8 retraits sur des prises en 5 manches de travail.
0: David Mendham sera le premier frappeur dans cette cinquième manche pour Québec. Flantec est toujours au monticule. CC4 dans son cas, un grand gaillard. Mendham a frappé la balle en lieu sûr. Lui, c'était en deuxième manche. Tire suivant qui rate, c'est une et une maintenant, Mendham. David Mendham, c'est un joueur que j'aime bien. Il est difficile sur la constance et je crois là que le poste de sixième frappeur pour David Mendham, c'est fantastique.
1: C'est, je suis d'accord avec
0: c'est
1: toi.
0: Assez haut pour la puissance qu'il a, pour le fait qu'il peut frapper par séquence. Mais c'est assez bas, justement, pour un frappeur qui n'est pas tout à fait régulier en termes, justement, de moyenne au bâton. Puis sa moyenne est très élevée, là, à 315, alors qu'il frappe la balle mollement en direction du deuxième, un retrait 4-3. Ce que je veux dire par là, c'est que s'il a cette moyenne-là, c'est qu'il a des séquences à 400 et des séquences à 200.
1: Absolument. Puis j'ajouterais à ça que le fait de le voir présentement au sixième rang, je pense qu'on est d'accord que c'est la chaise parfaite pour lui.
0: Oui.
1: Mais quand un gars qui est dans une passe difficile, puis qu'à l'inverse, Mendham est hot, ben Mendham, il te fera pas mal si tu l'augmentes 5e, 4e,
0: 5 et 6, ouais.
1: Le temps de quelques matchs ou d'une semaine ou deux à la limite, si vraiment la séquence s'étire.
0: Ouais.
1: Donc, Mendham est un joueur avec un attrait fort intéressant, une polyvalence au bâton où tu peux le mettre à peu près partout dans ton alignement et il te fera pas mal.
0: Yuta Hamada maintenant s'amène. Regarde passer pour une prise, c'est une et une. Hamada qui a été retiré sur un ballon dans la droite. On est en deuxième manche à ce moment-là. Tire à l'intérieur qui rate pour une deuxième balle. Deux et une. Le cercle d'attente, c'est le frappeur fantôme de la troisième, quatrième manche. Nicolas Deschamps. Tire loin à l'extérieur. Une bonne rapide à 92, mais malheureusement, c'était complètement hors cible. Je dis une bonne rapide parce qu'elle avait de l'étoffe. Hein? 3 et 1 à Hamada. Il y a un retrait au tableau. Fausse balle. 3 et 2 maintenant. Hamada qui a tiré les bras pour un tir au coin extérieur. C'était dans la zone des prises. Une rapide à 92 000 à l'heure. S'il frappe cette balle-là au champ posé avec aplomb, on peut courir longtemps. Compte complet. Fausse balle encore une fois. Ce tir-là était hors de la zone des prises. Toujours 3 et 2. Le lancer. Quatrième balle. Alors Hamada, non seulement s'est bien battu, mais a réussi à gagner sa bataille. Et après un retrait, il y a un coureur qui s'en va au premier. Nicolas Deschamps s'amène.
1: Oui, et le tir qu'on a essayé du côté de Flantec, là, espèce de balle courbe ou de glissante à l'intérieur, là, ça n'a pas marché parce que Hamada a failli être atteint, quoi, trois fois dans cette présence-là, ou à peu près? Il tire très à l'intérieur. Alors là, Deschamps s'amène pour vrai. On indique retrait sur des prises à sa première présence. Il n'en est absolument rien, les amis.
0: Il est 0-0. Premier tir qui est beaucoup trop haut pour une première balle.
1: Et même que... le marqueur officiel a inscrit ouais, première mais présence je... des champs, retrait sur des billes.
0: Mais je pense qu'ils n'ont pas le choix pour passer au frappeur suivant dans le système informatique.
1: Ah, ben ça, ça
0: à mon
1: peut,
0: avis, c'est tout simplement ça qui s'est passé. Là. Parce qu'à un moment donné, tu as beau crier après ton ordi et dire « il est venu, mais il est... »
1: C'est ça.
0: J'ai juste des... J'ai... Puis là, t'as-tu des... d'autres choses que « Ah, Jésus » dans ce temps-là?
1: Ah, via! Il a dit via, Pierre!
0: Ton italien est fantastique. Une et une.
1: Des mots en italien que tu comprendrais pas, Stan.
0: Une et une à Deschamps. Courant au premier, à un retrait.
1: Monsieur Messier, on vous a adoré.
0: Mais tu sais, ce serait là. Ricochet qui a été maîtrisé par le receveur Blum, c'est une et deux. Ma hantise, Marc-André, là, c'est que toi et moi, on soit confortable dans une déduction ou dans une analyse et qu'on se rend compte qu'à la fin du match, on s'est complètement fourvoyé. Mais je vois pas dans ce cas-ci comment
1: dans
0: ça pourrait
1: Deschamps,
0: arriver.
1: Par
0: là.
1: Exemple, là.
0: Oui, mais je vois pas, je vois vraiment pas. Là.
1: Mais non, parce que...
0: Je la garde la porte ouverte, là, parce que des fois...
1: En deuxième, là, Eddie Akopian a été retiré sur un roulant à l'arrêt court.
0: Oui.
1: Ensuite de ça, David Mandem a frappé un simple. Yuta Hamada a été retiré sur un ballon dans la droite.
0: À moins...
1: Et durant la présence de Nicolas Deschamps...
0: Fausse balle du côté droit, toujours 2-2.
1: David Mandem s'est envolé vers le deuxième.
0: La seule chose que je peux voir, c'est que le compte de Deschamps était à deux prises et que le troisième tir a été une prise et qu'on ne s'en soit pas rendu compte, toi et moi.
1: Et qu'on a retiré...
0: Et qu'on a joué pour rien,
1: là. Est allée
0: ouais.
1: sur Mandem.
0: C'est la seule chose que je vois.
1: Un relais que, ouais, c'est la seule chose qui est possible.
0: Dans tous les cas, ça ne change pas grand-chose, mais ça pourrait expliquer. Mais... Ça sent l'oubli à plein nez.
1: Ça sent l'oubli, oui, je suis assez d'accord avec toi.
0: Mais, situation baseball intéressante que, si je ne m'abuse, dans les 5 années depuis qu'on fait la description à temps plein, on n'a pas vu ça.
1: Première fois que ça arrive, mon homme.
0: Oui. 2-2 à Nicolas Deschamps. Un seul retrait, coureur au premier. Les Caps tirent de l'arrière par 1. On est en fin de 5e.
1: Puis en 5 ans, là, comprends-moi bien, on en a vu quelques
0: sur décision.
1: Situations, là.
0: Deschamps qui n'est pas d'accord. Il a raison parce que ce tir-là est au coin extérieur, hors de la zone des prises.
1: Vois-tu, c'est ce que je te disais là, depuis le début du match.
0: Oui.
1: L'officiel Groom, un petit peu d'inconstance sur le coin extérieur. C'est ce que j'ai remarqué. Le reste, ça va. Là.
0: Et dans le cas de Deschamps avec l'officiel Groom, on doit évidemment mesurer notre réaction hein, parce que c'est avec lui qu'il travaille directement tout au long du match.
1: Absolument. C'est un collègue de travail direct.
0: Alors, deux retraits. Valdez s'amène. Frappe un haut ballon du côté droit sur le premier tir. Est-ce qu'il y a de la place?
1: Non.
0: Pour un gamin, oui, mais pour les joueurs sur le terrain, non. On se retrouve dans la zone famille Desjardins au champ droit. Bien sûr, sur la séquence, Yuta Hamada doit revenir au premier.
1: Jusqu'à présent, les Capitales beaucoup plus tranquilles en attaque que hier soir à Sussex, hein? 18 points sur 19 coups sûrs, si vous l'aviez manqué.
0: Mm-hmm.
1: Capitales se sont amusés hier soir. 5 points en quatrième, 6 points en troisième, 3 points en sixième, 6 points en huitième. C'était assez spectaculaire.
0: Sur élan, voilà une deuxième prise. D'ici la fin du match, j'aurais peut-être deux passes du Coyote à te raconter. Là.
1: Ah oui? Oui,
0: ben parce que tantôt, je pense pas que ce soit quelque chose que les Capitales ont essayé de faire là, à l'insu de tout le monde, mais il en existe au baseball quelques passes du Coyote que tu peux
1: volontaire,
0: essayer.
1: Volontaire? Ben oui.
0: Je te donne un exemple. Là, un entraîneur qui va faire une visite au Monticule avec un coureur au deuxième. Le coureur du deuxième va voir son entraîneur au troisième pour jaser le vol de but, mais...
1: Balle cachée?
0: Non. Reste sur le troisième but. La balle est remise en jeu. Il est rendu. Et j'ai fait ça souvent. Je dois te le dire. Une et deux. Ben, pas moi, là, mais
1: comme
0: mes joueurs.
1: Comme entraîneur?
0: Oui, monsieur.
1: Ou... OK.
0: Voilà une deuxième balle, c'est 2-2.
1: Intéressant.
0: La suivante sera encore plus intéressante. Coureur au deuxième.
1: Oui.
0: Et avec un seul retrait, la balle est frappée en direction du troisième ou de l'arrêt court. Le coureur descend, mais une fois que le relais est fait vers le premier, ne touche pas au troisième. Le coureur est en course là-dessus pour vrai ici et facilement... On va être sauf au deuxième. Hamada a profité d'un mauvais relais de la part de Tyler Blum là-dessus. En tentative de vol, il est au deuxième.
1: Ouais, le relais, la précision du relais y était, mais le relais manquait de force. Un bond, devant le deuxième but. Et Hamada n'a jamais hésité à plonger main devant. Chose qu'on voit de moins en moins. À moins, surtout quand on n'a pas cette fameuse mitaine de four dans les mains.
0: Quatrième balle à Antonio Valdez, qui sera en premier. Et là, il y a deux coureurs avec deux retraits pour Chavez Young. Chavez Young qui...
1: Pourquoi il fait signe à
0: demandé au banc
1: des
0: Bird Dogs. D'abord, il a fait « Est-ce que tu fais une visite? » Il a dit « Vas-y, faire une visite. » Il a pointé deux fois de l'abri vers le lanceur. Ensuite, il a dit « Non, c'est beau, tu y vas pas. Parfait.
1: » Et il y va. Mais Chavez Young, voilà, on vient de le voir sur NTN, là. Vous avez vu toutes ses dents. Tellement il est content.
0: Alors là, Amada descendrait au troisième, parlait avec Pat Scalabrini. Puis au lieu de retourner sur son deuxième, reste au troisième. La balle est remise en jeu, il est sauf. On s'entend?
1: Ouais.
0: Ça, ça fonctionne. L'autre, et c'est ce que je vais t'expliquer à l'instant.
1: Coureur au deuxième.
0: Coureur au deuxième, mais avec un seul retrait.
1: OK.
0: La balle est frappée et on va changer de lanceur hein, du côté des Bird Dogs.
1: Ouais.
0: La balle est frappée. Il y a un jeu qui se passe au premier, mais le coureur du deuxième là, profite du fait que le joueur de troisième but a fait son relais.
1: Oui.
0: Et il coupe derrière le joueur de troisième but. Donc, au lieu de se rendre au troisième, il contourne et il sauve une dizaine de pas, certainement, pour s'envoler vers le marbre.
1: Oh.
0: Bang! Et ça fonctionne, je peux te le dire aussi.
1: Écoute, la première, c'est vraiment une passe du coyote. La deuxième... Il y a un nom, il y a un nom pour ça, là.
0: Oui.
1: Ça s'appelle tricher.
0: Oui, oui, oui, mais c'est pour, quand tu triches, faut que le monde te pogne, comme on dit.
1: Écoute, moi, j'ai eu une collègue à l'époque où je faisais de la radio qui me disait, tu sais ce qui arrive à ceux qui trichent? Ils gagnent.
0: Ils gagnent, c'est ça.
1: Salutations à mon ami Patricia.
0: Alors, pendant ce temps ici, c'est terminé pour Zach Flantek.
1: Ouais.
0: On y va clairement en comité là, pour les Bird Dogs. Ça semble assez évident. Alors, le numéro 45 sera le prochain lanceur, David Tiburcio.
1: Oui, David Tiburcio qui s'amène. Aucune décision cette saison dans son cas, mais 26 manches de travail dans lesquelles il a conservé une moyenne de points mérités à 6,23. 17 retraits sur des prises contre 16 buts sur balle. Un whip à 1,577. Et l'adversaire frappe pour 255 contre lui. Alors, David Tiburcio.
0: Il affrontera Chavez Young avec deux retraits, coureur au premier et au deuxième.
1: L'opportunité est belle là, pour les Capitals, ouais. En toute franchise, là, avec Young qui a frappé la balle d'aplomb à sa première présence.
0: Amada ne tentera pas la passe du Coyote dont je vous ai parlé il y a un instant.
1: Dans le professionnel, pas sûr que ça marche.
0: Ben, sais-tu quoi? Je l'essayerai quand même. On est à une petite erreur d'inattention près de l'autre équipe pour gagner 90 pieds comme ça. T'attendras en série.
1: En série?
0: Avec deux retraits, ça mène Chavez Young, donc. Premier tir loin à l'extérieur pour une première balle. Rapide à 94 000 à l'heure.
1: Un autre, les lanceurs des Bird Dogs, du moins jusqu'à maintenant,
0: oui.
1: La vélocité est au rendez-vous.
0: Blanc est encore bas à l'extérieur. Le tir. C'est là qu'arrive le tir, mais c'est hors de la zone des prises. Deux balles, aucune prise à Chavez Young. Devient terrain de jeu intéressant là, pour Young. 371 de moyenne avant le match de ce soir. Ça se maintient, là. Grosse occasion pour lui et pour les Caps. Deux balles, aucune prise. Le tir. Sur élan. Young a été déjoué sur ce tir.
1: C'était un bon élan sec, par
0: ouais.
1: exemple.
0: 94 000 à l'heure. Cette fois, c'était dans la zone des prises.
1: Hier soir, Pierre, là, quand je te disais que les Capitals se sont amusés, 4 points produits pour Akopien et Valdez, sans même avoir frappé de longue balle.
0: Frappe du côté gauche, hors ligne sur la terrasse. Entre les deux lignes, c'était un circuit.
1: Oh oui.
0: Mais là, c'est seulement une longue, longue prise. On est à 2-2 pour Chavez Young. Il est 1-2 aujourd'hui. Le dernier tir est à 95 000 à l'heure. Le lancer. La balle est frappée à travers le monticule. C'est saisi par Larico Harrison là-dessus qui va tout simplement marcher sur le deuxième coussin et compléter le retrait. Dommage, les Caps menaçaient. On n'a pas été en mesure de s'inscrire à la marque. C'est toujours 1-0 pour les Bird Dogs de Down East. On s'en va en sixième manche ici au Stade Canac. 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
0: Le retour au Stade Canac. 1-0 pour les visiteurs sur les capitales de Québec. Braden Aleman, même s'il a donné un point, il est fort, fort efficace. Il a seulement donné deux coups sûrs jusqu'à maintenant.
1: Il met tout est en place chez Aleman pour mettre son équipe dans une... lui donner la chance de gagner. Là.
0: Absolument. Si Québec marquait des points, on ne serait pas à se dire que Aleman en fait pas assez. Là. Il en fait totalement suffisamment pour l'emporter. Et c'est pour ça qu'on le voit au monticule toujours. Mais Québec tire de l'arrière parce que l'attaque jusqu'à maintenant, avec seulement deux coups sûrs et pas de points, ben, a été réduite au silence.
1: Et les lanceurs des Bird Dogs ont fait le travail jusqu'à maintenant. Il n'y a aucun doute. Aucun doute.
0: Jusqu'à maintenant, le pari du comité paye. Et que ce soit comme partant avec Duncan, Flantech, le temps que ça aura duré, on a amené Derby Show à la toute fin et c'est lui qui a réussi à fermer la porte à Québec. Donc oui, c'est bien géré jusqu'à maintenant et l'exécution est au rendez-vous également. Alors, en ce début de sixième manche, déjà, on revient... c'est le bas d'alignement, pardon, Trey Law, le premier frappeur à se présenter. Premier tir à Law à l'intérieur... Et il a joué la comédie pour aller gagner cette balle-là. C'est une première balle, mais ce tir-là était dans la zone des prises.
1: Les revirements de situation à Washington et Trois-Rivières. Pierre, c'est maintenant 3-2 Waltings contre Brockton, fin de quatrième. Et c'est 2-2, l'égalité est créée à Trois-Rivières. Les Titans ont nivelé les chances en quatrième manche. Déjà 6 coups sûrs de chaque côté à Trois-Rivières.
0: Oh, quand même.
1: En quatrième.
0: Ici, c'est une et une à Trailer. Le tir. Deuxième prise sur décision. Alors... sur 3 tirs, Aleman en a envoyé 3 dans la zone des prises, mais le compte est à 1 et 2.
1: Tu vois, cette petite inconstance.
0: Oui.
1: Pas majeur.
0: Pas dire que je l'avais noté en début de match, mais là, j'avoue que depuis deux manches, on a quelques tirs échappés. Un faible ballon du côté gauche au champ posé. Facilement, Akopian se déplace et saisit pour le premier retrait.
1: Oui, un copienne dans la gauche, ce qui signifie que Jordan Smith, hein, on ne l'a pas mentionné, mais Jordan Smith est en congé aujourd'hui, ouais. Puisque Castro est dans son nouveau bureau du champ droit.
0: Il y a un peu plus de profondeur en défensive qu'on avait... écoute, rappelle-toi, il y a une partie de la saison où on avait un 8 partant qui était un 8 final aussi. Là.
1: Ben oui, puis la réponse est très simple là-dedans, c'est que Castro est revenu au jeu.
0: Faible ballon par Di Tommaso également. Toujours dans la gauche, toujours à Copian, toujours le retrait. Il y en a deux au tableau.
1: Et ça, ben, quand tu veux faire durer Aleman une manche de plus, c'est la recette parfaite, là. Parce qu'il approche les 80 tirs.
0: Je ne sais pas si le porte-parole de la Ville de Québec, s'il avait vu les deux dernières frappes, aurait dit la même chose qu'il a dit il y a un mois. Ils peuvent jouer même s'il n'y a pas de lumière dans la droite.
1: Et là, là, là, là, là, là. Ça, c'est la déclaration baseball... Je vais le dire, Pierre, là, la plus révoltante que j'ai entendue en 5 ans de description chez les Capitals.
0: Un petit peu déconnecté. Le premier tir à Callie Harrison. C'est bas au coin extérieur pour une première balle.
1: Pour ceux qui avaient manqué l'épisode, là, c'est qu'il y a quelques semaines, l'éclairage du champ droit a complètement cessé de fonctionner pendant un match. On a arrêté la rencontre. On s'est dépanné suite à une consultation avec tout le monde. C'est-à-dire que les deux organisations, les officiels, les deux voltigeurs... des capitales et des visiteurs. On est allé voir. Bon, puis on était quelque chose comme en huitième match.
0: Ouais, on était très tard dans le match. Donc, a fini le match là.
1: Est-ce qu'on accepte tout le monde de jouer avec ces conditions-là? Est-ce qu'on accepte le terrain dans la condition qu'il est? On a dit oui, on a complété. Mais il fallait que ça se règle. Et puis le nouveau système d'éclairage a eu ses défaillances rien qu'en masse depuis qu'il est en place.
0: Ouais. Surélan voilà une deuxième prise à Harrison, c'est 2-2.
1: Et le porte-parole de la Ville de Québec, lorsque consulté, puisque c'est la Ville qui gère le Stade Canac, a dit, écoutez, on va tout faire pour réparer, on va tout faire pour mettre en place. C'est sous garantie, ça ne coûtera pas un sou aux contribuables. Mais tu sais, ils peuvent jouer pareil, même s'il manque l'éclairage. Va dire ça pour un aréna de hockey juste pour le fun.
0: Surélan, troisième prise. Lumière, pas lumière, ça change rien.
1: Non, parce que Braden Alleman, lui, toutes les lumières sont allumées ce soir.
0: On s'en va en fin de sixième manche. 1-0 down east. Les Capitales tirent de l'arrière et reviennent au bâton dans un instant. Du Stade Canac, bien éclairé. 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
0: Fin de sixième manche au Stade Canac, et là on vient d'assister à quelque chose de particulier. Tyler Blom derrière le marbre ne s'attendait pas exactement au tir qu'il a obtenu de la part de son lanceur qui est toujours au monticule, Turbicheau. Il n'a pas saisi une balle qui était en plein cœur du marbre. C'était une petite déviation là, de courbe par rapport à rapide ou rapide par rapport à courbe. Mais de plein fouet, il a été atteint par ce tir-là. Il a lancé son gant au sol, a dit « Je pense qu'on s'est mal compris, mon chum. » Et sur le relais suivant, tout était beau. Sur le tir suivant, tout était beau, mais...
1: Mais je ne sais pas si tu as remarqué où il a passé sa rage, Blom.
0: Dans son relais au deuxième.
1: Le relais au deuxième.
0: Parce que son joueur, à l'arrêt court, qui a saisi la balle, a fait « C'est rare qu'on en ait des comme ça. »
1: Il me semble qu'elle sifflait plus que d'habitude.
0: Premier frappeur, Carl Kroll, qui s'amène au bâton. Charles, ce soir, a été retiré sur deux prises, deux fois plutôt qu'une.
1: Ah, puis on est dans cette période de la saison là où t'es toujours avec les mêmes gars, les mêmes... Là, t'es dans un long voyage sur la route pour les Bird Dogs.
0: La balle est frappée mollement par Charles qui a été menotté sur la séquence. Longue course du voltigeur Laprade pour le premier retrait là-dessus. Ça aurait pu tomber.
1: Effectivement. Cette balle-là a monté juste un peu trop haut. Parce que Crawl menotté, si ça monte moins haut, cette balle-là tombe en lieu sûr et tombe moins loin là, à l'entrechamp droit ou quelque chose.
0: Une petite tente, comme on les aime.
1: Exactement.
0: Ruben Castro maintenant. Castro aujourd'hui 0-2. On vous rappelle, après le match de dimanche, il quittera pour une dizaine de jours, là. Premier tir est une prise au coin extérieur, la rapide à 95 000 à l'heure. Castro qui s'en va disputer un tournoi dans son pays natal et ensuite reviendra pour compléter la saison avec Québec. Ne soyez pas inquiets. La balle est frappée au centre du terrain en lieu sûr. Ça tombe devant le voltigeur Backus et après un retrait, enfin on place quelqu'un sur les sentiers pour Québec.
1: Frappé en flèche par Castro, un tir en plein cœur du marbre, mais hors de la zone des prises, un peu bas. Mais Castro a cette capacité d'aller chercher des tirs autour de la zone des prises, cette fois en plein champ centre. Maintenant, est-ce qu'on peut profiter du tout? Là? Parce que avec ce que Harleman nous offre depuis le début du match, Pierre, je ne sais pas si tu es d'accord avec moi, mais il a besoin d'un peu de support de son attaque.
0: Écoute, ce serait une défaite crève-cœur là, si Québec devait perdre ce match-là avec ce départ-là de la part d'Harleman.
1: Oui. Potentiellement, assurément un de ses meilleurs de la saison. Je ne vais pas dire le meilleur, mais assurément un de ses meilleurs de la saison.
0: Torin Montgomery est au bâton avec un retrait. Castro premier. Québec tire de l'arrière par un. On est en fin de sixième. La balle est frappée avec aplomb du côté gauche. Pour plus d'un but. Castro contourne le deuxième, s'en va au troisième et on va le pousser.
1: Oh oui.
0: On le pousse au marbre. Montgomery est au deuxième. Il y aura un jeu au marbre et facilement, on va épingler Castro au marbre. Alors, on a voulu pousser et on n'a pas réussi à battre Downies là-dessus qui a réussi un jeu parfait. Écoute, un relais hors cible, Castro est sauf, sauf que le relais était tout simplement parfait. On a facilement retiré Castro là-dessus.
1: Oui, c'est dommage parce que la balle était frappée avec énormément d'aplomb par Montgomery. Et Castro, j'ai l'impression qu'il y a eu une légère hésitation au moment où on a contourné le troisième.

0: Malheureusement, on se fait épingler là-dessus. Ceci dit, avec deux retraits, il y a toujours un coureur au deuxième et c'est Akopian qui est là. Donc, la possibilité de créer l'égalité est toujours là sur un simple.
1: Dieu sait que Akopian est le maître pour trouver des façons de se rendre sur les sentiers, les rapides.
0: Tir qui touche au sol.
1: Ah, ben.
0: Et Montgomery va se rendre au troisième facilement sur le mauvais lancé.
1: Des fois, un cadeau, ça aide aussi.
0: Oui. Parce que Copian, tu l'as dit, il est un maître pour trouver une façon de se rendre sur les sentiers, mais s'il réussit à embarquer au premier avec un coup sûr de 7-8 pieds devant lui, comme on l'a souvent vu faire, là, pour Montgomery, c'est plus facile du troisième que du deuxième.
1: Absolument, absolument. Et à Copian, hier, tout un match. Là, 4 en 6, 4 points produits. La bête, comme j'aime bien l'appeler.
0: Alors, deux balles, aucune prise à Eddie Akopian. Coureur au troisième avec deux retraits. Moment important dans le match. Le tir. La balle est frappée mollement à travers le monticule.
1: Exactement ça.
0: Oui. Et le joueur de Réco va réaliser tout un jeu. Un retrait 6-3. Harrison là-dessus qui a chargé la balle. Et c'est un jeu magistral pour retirer Akopian au premier.
1: À une fraction de seconde près, parce qu'Akopian a tout donné sur ce jeu-là. Il a été sauf, j'ai envie de te dire, des dizaines de fois cette saison sur ce genre de frappe-là. Mais cette fois-ci, on va le voir à la reprise. C'est un ce qu'on appelle un bang-bang play. Et ça en est fallu de très peu. Même l'officiel a pris bien son temps, a compté tous ses Mississippi avant de déclarer Akopian retiré.
0: 1-0 pour les Bird Dogs de Down East. On s'en va en septième manche du Stade Canac. 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
1: Alors, de retour au Stade Canac pour le début de la septième manche déjà. Toujours 1-0 en faveur des Bird Dogs. Braden Alleman de retour sur la butte pour les Capitals. Évidemment, on comprend la stratégie. Aucun problème de ce côté-là. Alleman qui n'a accordé que 2 coups sûrs en 5 manches, en 6 manches de travail, pardon. Le nombre de tirs également, ça va, là. On est à 84. Et 9 retraits sur des prises, imaginez. On affronte toutefois le cœur de l'alignement. Alors, Christian Adams est le premier frappeur, lui qui est 0 en 2 ce soir, 2 retraits sur des prises. Harleman doit continuer d'être intraitable. Sur élan, voilà une première prise, la rapide à 92. Parce que là, il devient presque dans un rôle, Harleman, qu'on donne à un releveur dans le but de garder l'écart à un point. Là. C'est ça sa tâche actuellement.
0: Oui. On va déplacer l'avant-champ encore une fois comme on l'avait fait tout à l'heure.
1: Oui, absolument. Crawl qui s'en va du côté droit du deuxième coussin. Comme si on avait 2 joueurs de deuxième but.
0: Tu as raison.
1: Crawl et Valdez et Mendham qui est très proche de sa ligne là, au premier. Sur élan, voilà une troisième prise et il y a un retrait.
0: J'aime ça parce que on déplace tout le monde du côté droit et on va au coin extérieur.
1: Ouais.
0: Pour un frappeur, là, ça peut être mélangeant. Tu vois les 3 joueurs en défensive se tasser pour jouer le shift dans leur champ et on t'envoie une balle à l'extérieur. C'est pas exactement ce à quoi tu t'attends.
1: Non, effectivement. Et pour Adams, ben il acquiert ta statistique préférée, Pierre.
0: Le sombrero.
1: 3 retraits sur des prises dans le même match. Premier tir à Ali LaPrade est une balle. LaPrade a frappé un simple en 5e manche et il est venu marquer par la suite le seul point du match.

0: Tir suivant, fausse balle derrière le membre du côté droit, c'est une et une.
1: Excellent tir de la part d'Aleman sur le dernier qui l'amène à 1 et 2.
0: Le tir, la grande balle courbe. Oh, oh, oh! Ali Lapred complètement déjoué. Et il y a deux retraits. On est à 11 retraits au bâton pour Braden Aleman ce soir en 6 manches et 2 tiers de travail. Pierre, je vais te poser la question.
1: Oui.
0: Oui?
1: Oui.
0: OK.
1: Oui, parce que...
0: Retour en 8e.
1: Oui, excusez, on se comprend, nous autres, sans se parler. Je dirais oui parce que tout ce que tu peux sauver à la relève dans les prochaines journées, tu le fais. Ton lanceur partant ne reviendra pas avant cinq matchs, de toute façon.
0: Alors, et il aura la journée de congé de lundi.
1: En plus. Alors, je pense
0: et il
1: que
0: est à 91 lancés. Le nombre de tirs, ça va. Il n'y a aucun problème.
1: Bonne situation s'il réussit à s'en sortir rapidement avec le troisième frappeur de la manche.
0: Voilà une première prise. C'est une et une à Jacob Carson qui... C'est lui le fauteur de... Un Corson fauteur de troubles au Québec, Pierre. Il a frappé un double à sa deuxième présence qui a produit un point. Le tir qui est trop bas pour une deuxième balle, c'est 2 et 1. Le tir d'Arleman, la balle qui est soulevée et qui va tomber en lieu sûr dans l'alette gauche. Corson contourne le premier, s'en va au deuxième. Encore une fois, Jacob Corson, c'est lui qui génère l'attaque chez les Bird Dogs. Un double après deux retraits. Son deuxième du match.
1: Et là, je te dirais que son retour en huitième, Arleman, va dépendre totalement...
0: Du prochain frappeur?
1: Oui, ou du moins de la fin de cette manche-ci. Si on est capable... En fait, oui, du prochain frappeur, parce que si on commence à étirer, là, on va franchir... D'emblée, la centaine de tirs, on va la dépasser probablement de 5 ou 6 tirs. Mm-hmm. C'est peut-être un peu trop à ce moment-là.
0: Ouais.
1: Alors, Backus, c'est probablement le client qui va déterminer si on retire ou pas Arleman.
0: Colby Backus, 0 en 2 ce soir. Premier tir au coin extérieur, ça rate pour une balle. Mais oui, je suis d'accord avec ton analyse, ça fait plein de sens. Puis, si tu te donnes quand même 7 manches de travail, ben là, tu peux amener un Cooper Morgan en 8e, puis il n'y a pas de problème pour garder le match à 1-0. La balle qui est soulevée avec force dans l'allée de droite. Longue course pour Chavez-Yon qui plonge et rate la balle. Cette balle-là fait un bond et quitte. Double automatique.
1: A-t-il touché à la balle? Je ne pense pas.
0: Vois-tu, moi, j'aurais pensé que oui, mais attendons voir la reprise.
1: S'il a touché à cette balle et cette balle-là quitte les limites du terrain, il y a peut-être... Un petit quelque chose de plus à appliquer. Remarque que personne n'avait franchi de but supplémentaire, je crois, à ce moment-là, ou atteint le but suivant. Là. Le point serait venu marquer de toute façon.
0: Ouais. Difficile à dire à la reprise s'il a effleuré cette balle ou non, mais bon. Double automatique, et là, on voit Pascal Abrini va sortir, et ce sera la fin pour Braden Aleman. Ça se terminera finalement avec 6 manches et 2 tiers.
1: C'est dommage parce que Aleman quitte en tirant de l'arrière par 2, donc ne pourra pas remporter la victoire malgré un excellent départ.
0: Et il va quitter sous les applaudissements de la foule et c'est tout à fait mérité, mais cruel dans le cas d'Aleman.
1: C'est cruel, mais au moins, il n'est pas victime d'erreurs de la part de son équipe ou de mauvaises décisions ou quoi que ce soit. Points, il les a accordés. Donc, dans les deux dernières manches, il a d'abord donné un premier gros coup sûr et ensuite un deuxième. Et il s'est brûlé deux fois plutôt qu'une.
0: Là. Braden Aleman, 6 manches et 2 tiers de travail, 4 coups sûrs, 2 points, ils sont mérités. 11 retraits sur des prises et aucun but sur balle. Mais que voulez-vous? C'est comme ça, alors que, sans surprise, le gaucher Cooper Morgan s'amène dans le match.
1: 2 victoires, 1 défaite depuis le début de la saison. On ajoute à tout ça 3 victoires protégées, 38 manches de travail, le moyen de points mérité à 2,61, le whip à 0,79. C'est 6 buts sur balle pour 47 retraits sur des prises en cas de Cooper Morgan.
0: Et là, bien, évidemment qu'avec un coureur au deuxième, 2 retraits, le prochain retrait est d'une importance cruciale parce que tu perds par 2. Encore une fois, c'est pas la fin du monde. Il reste 3 tours de bâton au capital. Mais ils n'ont frappé que 4 coups sûrs ce soir. Il faudra trouver une façon de générer de l'attaque. Est-ce qu'il faudra jouer de la petite balle, déposer l'amorti surprise. On s'en va dans le bas de l'alignement.
1: Pour peut-être éventuellement amener une septième victoire à Connor Floyd, qui est 6-0 et 8 victoires protégées, mais 6-0, là. Ton releveur numéro 1.
0: Pour un closer, pour un releveur numéro 1, oui, effectivement. C'est très rare qu'on voit ça. Alors, Yeniel Laboy va s'amener au bâton. Il est 0-2 ce soir. Coureur en position de marquer au deuxième, c'est Colby Backes. Et Pascal Labrini n'avait pas vraiment d'autre choix à ce stade-ci dans le match.
2: Non, non.
0: Tu peux pas être patient avec Harleman, même s'il t'en a donné énormément. Morgan est prêt, voilà son tir. Au coin extérieur, ça rate pour une première balle. Non, pis, Morgan a été une saison extraordinaire.
1: Puis, tu sais, on dit Pat Scalabrini ne peut pas être patient. Puis, il n'a pas été si patient hein, dans le cas de Braden Harleman parce qu'il avait quand même commencé sa manche avec deux retraits sur des prises. Donc, rapidement, deux retraits au tableau. C'est pas une situation qui s'est installée dans le temps et qui est devenue difficile. Là.
0: Absolument. Absolument. Deux balles, aucune prise maintenant à Laboy. Morgan est prêt, prend sa pause. S'élance, voilà le tir. Première prise, sur décision, bas au coin extérieur, le tir à 87 000 à l'heure. Morgan a un Australien. 0,79 le whip. C'est ce qu'on appelle une excellente statistique.
1: Oui, je dirais ça, oui.
0: 2-1. Voilà le tir. Au coin intérieur, ça rate 3-1 à la boy. Dans le cercle d'attente, c'est Tyler Blum, l'ancien capital. Le tir. La balle qui est frappée avec force et s'éloigne de Chavez Young et ça va quitter. C'est une longue balle, les amis, au champ centre gauche. Circuit de deux points, c'est 4-0. Bird Dogs. Douche d'eau froide au Stade Canac.
1: J'ai pour mon dire que dans la vie, à peu près tout s'explique par les chiffres. Sauf la dernière demi-manche en défensive pour les Caps. Parce que c'est, y a rien de tout ça qui est attendu, tant de la part de Braden Harleman que de la part de Cooper Morgan. Mais on va donner tout le crédit qui revient aux Bird Dogs, ça c'est clair.
0: 104 000 à l'heure à la sortie du bâton pour Yaniel Laboy. La balle a franchi 389 pieds. Dans le cas de Laboy, il s'agit de son 10e circuit cette saison. Tyler Blum a regardé passer une première balle. Lui qui est 0-2 ce soir. Et là, la commande devient de plus en plus grande pour l'attaque des Caps. Voilà une deuxième balle.
1: Écoute, on a encore 9 retraits en banque en attaque. C'est pas énorme, mais on sait ce que l'équipe est capable de faire, notamment à domicile, notamment en fin de match.
0: Il faudra marquer 4 points alors que tu n'as que 4 coups sûrs. Fausse balle frappée par Tyler Blum. 2-1. Et écoutez, là, Cooper Morgan qui accorde une longue balle, là, on n'a pas vu ça bien cette année non plus. Là. C'était seulement la 4e longue balle qu'il accordait en 38 manches de travail. 2-1 à Tyler Blum. Le tir. Bonne balle à effet qui revient au coin extérieur pour une deuxième prise, c'est 2-2.
1: C'est un tir qui a énormément mordu, mais qui n'était pas tout à fait revenu dans la zone des prises au coin extérieur.
0: Oui. D'ailleurs, Tyler Blum a posé une petite question rapide à l'officiel derrière le marbre. Puis on peut le comprendre là, comme receveur aussi. Là, il veut savoir où on se situe.
1: Mais disons l'œil quand même, c'est ça qui est fascinant.
0: Le tir sur élan, voilà une troisième prise. Blum est retiré au bâton. C'est ce qui va mettre un terme à cette demi-manche de jeu. Mais les Bird Dogs ont frappé des gros coups sûrs. Deux doubles et un circuit. C'est bon pour 3 points. Et maintenant, Les Bird Dogs mènent 4-0 sur les Capitals. On s'en va en fin de septième en direct du Stade Canac. Le baseball des Capitals vous revient dans un instant sur Home Team Network et sur Chiz 94.3.
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0: Alors, de retour au Stade Canac pour la fin de la septième manche. Nouveau lanceur sur la butte pour les Bird Dogs de Down East. Un droitier de numéro 16, Jack Hagen.
1: Deux victoires, une défaite pour lui cette saison, avec deux victoires protégées également. Moyenne de points mérités assez élevée à 6,56. Le whip à 1,85 en 35 manches de travail. Donc, la porte pourrait s'ouvrir. 17 buts sur balle pour 35 retraits sur des prises. Donc, un retrait par manche et un but sur balle aux deux manches ou à peu près.
0: Il doit se passer des choses chez les Capitals dans les prochaines minutes. On commence avec David Mandem qui va s'amener au bâton. Il est 1-2 ce soir avec un simple en deuxième manche. Le premier tir de Hagen est une fausse balle du côté gauche. Rapide à 93 000 à l'heure. C'est le lanceur avec moins de vélocité qu'on a vu chez les Bird Dogs ce soir. Une rapide à 93, ouais. Quand même pas vilain. Deuxième match de cette série, c'est demain soir, 19h. 18h50 avec l'émission d'avant-match. Raphaël Perdomo sera le lanceur partant pour les Capitales de Québec. Et dimanche, un nouveau venu, Liam Sebastian Kahn. Une et une à David Mandem. Trop bas, deuxième balle.
1: Et Mandem doit avoir une approche qui est pas centrée sur le coup sûr. Ça doit être centré sur la présence sur les sentiers.
0: Ouais, à tout prix.
1: Et lui, mais tout le monde, là, on doit absolument embarquer sur les coussins.
0: Deux balles, une prise. Le tir de Mandem. Fausse balle derrière le marc. Oui, on doit... trouver le moyen de créer de la circulation sur les sentiers. Peut-être qu'en jouant de la petite balle, si tu mets un coureur sur les sentiers, tu génères de la vitesse. Tu essaies de prendre les Bird Dogs par surprise. Parce que les Bird Dogs jouent un match à l'étranger à peu près parfait, là. Donnent pas de spectacle, font juste ce qu'ils ont à faire.
1: Rien à dire sur leur performance, t'as tout à fait raison.
0: 2-2. Faible roulant en direction du deuxième. Balle est saisie, le relais attend pour le premier retrait, 4-3.
1: C'est dans les pires retraits à réussir là, en début de manche comme ça lorsque tu as besoin de points. Un faible roulant en deuxième, pas trop d'enjeu, jeu facile pour tout le monde. C'est pas de nature à enthousiasmer. Là. C'est pas comme une flèche qui serait saisie, par exemple, à l'arrêt court. C'est probablement dans les plus grands éteignoirs. Ça, puis un roulant au lanceur. Là.
0: Oui. Yuta Hamada s'amène, un but sur balle à sa dernière présence. Le premier tir sur élan, voilà une prise. On aurait dit que l'élan d'Amada était bizarre, là, comme s'il avait été surpris par le tir.
1: Les deux pieds sont... Il n'y avait aucun des deux pieds qui est resté fixe du tout là au sol.
0: Cible au coin extérieur. Ça rate pour une... En fait, ça atteint la cible, mais la cible était hors de la zone des prises, donc une et une. Le tir loin à l'extérieur, deuxième balle. Je reviens sur les pieds d'Amada. Très caractéristique des frappeurs japonais en général, là, qui n'ont pas des élans très classiques. Les pieds sont souvent en mouvement.
1: Lui, il est directement sur la ligne arrière, comme Nicolas Deschamps, le prochain frappeur également. Ouais.
0: Va aller frapper hors ligne du côté droit. 2 et 2 maintenant.
1: Dans les deux cas, là, on va vraiment à la limite de ce qui est possible de faire. On voit souvent les frappeurs à côté leurs pieds sur la ligne, entre guillemets. Mais comme le fait Amada, comme le fait Deschamps également, là, plus rare un peu.
0: 2 et 2, on a le tir. Fausse balle derrière le marbre, Amada.
1: Juste s'est fait
0: protégé
1: contact,
0: là-dessus.
1: Hein?
0: Ouais. Oui, exact. Une rapide haute à l'intérieur, c'est toujours invitant, mais il faut s'assurer de faire contact. Alors, 2 et 2. La balle est frappée, un faible roulant en direction du troisième. Est-ce que c'est demeuré en jeu? Oui. Le relais hors cible n'est pas à temps. Alors, Amada se ressauve. Est-ce qu'on va donner coup sûr? Oui. Coup sûr à l'avant-champ pour Yuta Amada. Après un retrait, on commence à créer de la circulation sur les sentiers. Ça prend ça. Nicolas Deschamps, j'aime bien comment tu l'as appelé dimanche dernier. Money player.
1: Oui.
0: Jusqu'à présent... Deschamps a souvent... fait suivre les bottines aux babines.
1: Il a répondu présent.
0: C'est le temps. Zéro en un, on va dire, là, pour Nicolas Deschamps avec un retrait sur des prises. Le premier tir est une balle.
1: Regarde ça, le pied arrière de Deschamps, là. Directement sur la ligne.
0: Sur la ligne, oui, effectivement. Et le pied droit, lui, complètement ouvert. Tir au coin extérieur qui rate. Deuxième balle.
1: Et ça, là, c'est strictement une question de confort, hein, les amis, parce que vous voyez la façon dont Nicolas Deschamps se place lorsque la balle arrive. Ses deux pieds sont parfaitement alignés en direction du lanceur. Mais il est très ouvert au départ.
0: Tir est une troisième balle.
1: Pour Nicolas Deschamps, là, ça doit être très, très clair. Il pourrait arriver dans le rectangle des frappeurs, se fermer les yeux et attendre que le tir passe.
0: Ah oui, on pourrait déposer la balle sur un T-ball que tu ne t'élances pas.
1: Il doit absolument regarder passer le prochain tir.
0: Le tir est une quatrième balle. Alors, sur quatre tirs consécutifs, Deschamps se rend sur les sentiers gratuitement avec un but sur balle. Un seul retrait, Antonio Valdez va s'amener. Et là, il y aura petite discussion là, entre le receveur Tyler Blom et le lanceur Jack Hagen.
1: Je vous rappelle ce que je vous ai dit dans le cas de Jack Hagen, moyenne de points mérités à 6,56, le whip à 1,85. Là, théoriquement, son whip pour la manche, il est dépassé là, avec les deux coureurs sur les sentiers. Mais on peut aussi voir ça autrement. Il y a peut-être des manches où ça se passe bien dans son cas, donc il y a des manches où c'est catastrophique.
0: Ça se passe mal. C'est un beau vœu que tu fais là, Pierre. Alors qu'Antonio Valdez s'amène. Valdez ce soir est 0 à 1 avec un but sur balle. Et là, lui, je sais pas qu'est-ce que t'en penses, mais le plan, c'est tu te lances pas tant qu'il n'y a pas une prise de lancer, là.
1: Probablement pas, effectivement.
0: Quand tu suis un but sur balle sur quatre tirs consécutifs.
1: Surtout que Young est là.
0: Premier tir qui rate, trop bas pour une balle.
1: Et à partir de maintenant, c'est clair que ça prend une prise avant de se lancer.
0: Ouais.
1: Clair.
0: 5 tirs de suite. 5 balles consécutives. La balle est frappée solidement par Antonio Valdez au champ droit. À la piste d'avertissement. Bye! Antonio Valdez, une claque. Bonne pour 3 points. 7e longue balle de la saison. Les Capitals sont dans le match. C'est 4 à 3.
1: Adios, pelota! Antonio Valdez, la catapulte du côté droit, toute une frappe. On tire encore de l'arrière par un, mais c'est pas mal plus serré que ça l'était il y a un instant.
0: Un cadeau en plein cœur du marbre. Valdez dit merci beaucoup et continue sur sa lancée d'hier soir parce qu'il lui aussi il a connu tout un match. 4 points produits hier à Sussex, 3 ce soir et ça vient de ton 9e frappeur du rôle offensif. Attention! Et on n'est qu'en fin de 7e manche. Chavez-Young. C'est nouveau, ça, les feux d'artifice après un circuit dans la droite, Pierre?
1: Oui, il va falloir qu'on...
0: J'aime ça.
1: Réfléchisse à la présence de la fumée, par exemple, par la suite, parce que là, s'il y a une balle qui est frappée à l'entrechamp, ou peut-être moyen de nuire à un voltigeur, là.
0: Voilà une première prise à Chavez-Young, c'est une et une.
1: Et il y a un seul retrait en Marc-André. Il y a encore possibilité de bâtir ce point-là. dans cette demi-manche-là.
0: Et Young, on le sait, il est capable de faire une présence de frappeur professionnel. Là. Et la foule s'est réveillée pas à peu près, Pierre, aussi. Hein. Le tir loin à l'extérieur pour une deuxième balle, c'est catastrophique pour Jack Hagan jusqu'à présent. Deux balles, une prise. Un seul retrait. Les Capitals sont de retour dans le match. Une autre balle, alors que Chavez y va de sa petite danse de Saint-Guy dans la boîte des frappeurs. 3 et 1 dans l'enclos, de, dans, non pas dans l'enclos, mais dans le cercle d'attente, c'est Carl Kral, qui connaît pas un grand match, soyons francs.
1: Parce qu'à l'enclos de relève, il n'y a personne chez les Bird Dogs pour l'instant.
0: Le tir, fausse balle. Young cherche à tirer cette balle dans son champ. 3 et 2. Compte complet avec un retrait à Chavez Young. Voilà le tir. La balle qui est frappée au champ centre et ce sera directement dans les mains du voltigeur Backus pour le deuxième retrait.
1: Alors là, c'est intéressant avec deux retraits. Carl Kral qui s'amène. Il a de la puissance. Il est capable de frapper la longue balle.
0: 16 longues balles cette saison pour Carl Kral. 72 points produits. Et avec deux retraits, personne sur les sentiers, tu perds par un. Je veux voir des élans de type tour de rein, là.
1: À tout le moins, tant qu'il n'y aura pas de prise, là, on peut s'élancer pour la longue balle. Ensuite, on verra. C'est compliqué de bâtir un point après deux retraits.
0: Premier tir, la balle courbe trop haute. Une balle, aucune prise.
1: Le crawl, probablement que dans sa tête, là, d'abord, il a étudié le lanceur comme personne d'autre l'a étudié.
0: Ouais.
1: Et doit se dire, si le prochain tir est une rapide, je m'attends à une rapide, je peux m'élancer.
0: 0 en 3 ce soir. Tir qui touche la cible au coin intérieur. C'était haut, au coin intérieur. Un tir précis, là, mais Kral a bien fait. Rendu là, Kral a bien fait pour s'élancer.
1: Ça prend un tir parfait pour s'élancer toutes ses forces.
0: Une et une.
1: À part pour Vladimir Senior, bien sûr.
0: Ah oui, t'as bien raison. Tir beaucoup trop bas pour une deuxième balle, deux et une.
1: On vient pas beaucoup le voir avec la balle rapide, hein?
0: Non,
1: et tire à 84-5, là.
0: Ouais, d'après moi, le plan, c'est exactement ça, d'ailleurs, là, d'éviter la balle rapide devant un des meilleurs frappeurs de la Ligue frontière. Cible au coin intérieur. La balle est soulevée, un haut ballon, et Kral est furax contre lui-même. C'était la rapide, presque en plein cœur, et Kral a raté ce tir, retiré facilement sur un ballon, capté par le joueur de premier coussin. Par contre, Capitals sont de retour dans le match grâce à la longue balle d'Antonio Valdez. C'était pour lui une 9e cette saison. Une 7e, pardon, cette saison, je m'excuse. Bonne pour 3 points. Les Capitals tirent maintenant de l'arrière que par 1 point. C'est 4-3 sur les Bird Dogs de Down East.
1: Cooper Morgan est de retour.
0: Oui, sans aucun doute, c'est à lui la 8e. Et la suite dans un instant. Restez là sur HTN et sur Chiz.
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0: De retour au Stade Canac. Alors, les Capitals qui ont repris les 3 points qu'ils ont accordés en 7e immédiatement, en marquant 3 points eux aussi. Donc, on est de retour à un écart d'un point avec deux manches à disputer. C'est ce qu'on appelle un bon match de balle.
1: Bon match de balle, plus confortable pour Québec, même sortir de l'arrière. C'est pas 4 points, un seul point d'écart. Ça,
0: exact.
1: La magie à un point, ça va, là.
0: Ah, ben ça, ben oui. Puis on a commencé à l'avoir dans les dernières semaines. Premier tir de Cooper Morgan au coin extérieur. Ça touche la cible pour une prise aux dépens de Trey Locke, qui est 0 en 2 ce soir.
1: Et lui, Morgan, doit fermer la porte pour vrai là, dans cette manche-ci.
0: Oh oui. Tir suivant, beaucoup trop à l'extérieur, complètement raté, c'est une et une.
1: Hâte de voir s'il va se montrer affecté parce qu'il s'est passé à la demi-manche précédente lorsqu'il était déjà au monticule. C'est pas impossible, faudra... Mais c'est intéressant pour savoir de qui on a entre les mains et de quel bois il chauffe à l'aube des séries. Bon, dans un mois et demi, là, mais...
0: Tire trop à l'intérieur pour une deuxième balle, c'est deux et une.
1: Mais ce tir-là n'était pas énormément à l'intérieur. Oui, c'est une grande courbe qui est revenue, là, mais reste que ce tir-là n'était pas si loin de la zone des prises.
0: Non,
1: ça y était pas, là, mais pas si loin.
0: Mais justement, la grande courbe de Morgan est un de ses tirs avec beaucoup de mouvement. Fausse balle derrière le marque, 2-2.
1: Bon, puis l'alternance gaucher-droitier comme releveur en fin de match, c'est bien également, là. Morgan gaucher, Floyd droitier. Deux lanceurs avec des approches totalement différentes.
0: Oui, parce qu'évidemment qu'on devine, là, à moins d'un désastre d'un côté comme de l'autre. Là. Une fausse balle du côté gauche, on demeure à 2-2. Donc, quand je parle d'un désastre, c'est pour les lanceurs. Là. Si jamais les Bird Dogs marquaient une tonne de points en huitième, ou si à l'inverse, les Capitals marquaient une tonne de points en huitième, bon, on va voir... Connor Floyd en 9e, ça c'est pas mal certain pour l'instant. Faible roulant. Morgan va saisir. Non, va échapper la balle. Oh là là.
1: Il a voulu faire vite. Il a voulu d'abord saisir la balle, mais en même temps appliquer la balle sur le coureur. Il a cessé de regarder la balle et elle lui a échappé.
0: Décision. En fait, c'était pas nécessaire.
1: C'était pas nécessaire.
0: C'était pas nécessaire. Saisit la balle et relaie au premier.
1: Ah, exact. Exact. Évidemment qu'il y a un échange de balles supplémentaire, mais il avait amplement le temps de faire ça.
0: Oui. Je mettrais ça dans la catégorie des petites crampes au cerveau pour Cooper Morgan. Alors, coureur au premier coussin, pas de retrait. On est de retour dans le haut de l'alignement avec Stephen DiTomaso qui est 0 en 3 ce soir. Premier tir qui rate à l'extérieur pour une balle. Motion qui est demeurée dans la légalité mais qui visait clairement là, à peut-être à mélanger le coureur au premier. Le tir qui rate à l'intérieur, deuxième balle.
1: Édouard Julien n'était pas partant avec les Rockies aujourd'hui. Il n'a pas joué. Otto Lopez, lui, est en uniforme dans le match face des Marlins face aux Padres de San Diego. Il est 1 en 3. Toujours premier frappeur du baseball majeur à 332 de moyenne.
0: Des coups sûrs, encore des coups sûrs et encore des coups sûrs. Que c'est impressionnant. Quelle belle histoire. Deux balles, aucune prise, a dit Tomasso. Le tir qui rate, troisième balle. J'ai l'impression que Morgan a... beaucoup de son attention qui est portée vers le coureur au premier coussin. Et là, si tu mets deux coureurs sur les sentiers, pas de retrait, ben tu te mets un petit peu dans le trouble. Voilà le tir de Morgan. Première prise sur décision. 3-1, le tir à 87 000 à l'heure au coin extérieur.
1: C'est fou, il n'y a pas si longtemps, on parlait de Braden Allemann qui était peut-être capable d'essuyer la septième pour qu'on réduise la tâche des releveurs en fin de match. Et là, on se demande si Floyd ne va pas devoir venir lancer six retraits.
0: Fausse balle derrière le marbre. Alors, bien revenu pour Cooper Morgan, pour qui c'était trois balles, aucune prise. DiTomaso est d'une importance cruciale dans cette manche à ce stade-ci du match. Est-ce que Morgan peut aller le chercher? Voilà le tir. À l'extérieur, ça rate. Quatrième balle. Ah! Et là, Deschamps va aller discuter avec son releveur, Morgan, qui est déjà à 21 lancés.
1: Christian Chenard qui a pris le walkie-talkie et qui a envoyé une instruction à l'enclos de relève au champ extérieur avant de courir vers le terrain. Il s'en va là.
0: Oui, on va aller discuter. On va peut-être parler un peu de stratégie.
1: On va aussi gagner du temps.
0: Gagner du temps. Peut-être se partager une bonne recette de sucre à crème. Ça arrive des fois. Hein?
1: On me dit que la recette de sucre à la crème de la femme de Maurice Dumas, de la conjointe de Maurice Dumas.
0: Cette chère Diane.
1: Est fantastique. On nous la vante tout le temps.
0: Et je peux en témoigner.
1: Bien, j'espère.
0: Patrick Scalabrini m'a permis une fois de prendre un morceau dans la portion gargantuesque que Diane lui avait préparée.
1: Oui, c'est ça, là. C'est pas des portions réduites ou restreintes, là.
0: Non. Pat doit se dire, avec toute la fonte que je pousse,
1: oui.
0: un peu de glucides à l'occasion, un peu de sucre raffiné, ça fera pas de temps. Alors, blague à part, on doit reprendre et on a tout un match de balle. Callie Harrison s'amène au bâton. Deux coureurs sur les sentiers pour les Bird Dogs. Pas de retrait. 4-3, les visiteurs. On surveille l'amorti. Amada est prêt. Morgan. Son tir. La balle est frappée à travers le monticule en lieu sûr, alors que tout le monde attendait l'amorti. Un point va venir marquer sur le simple de Callie Harrison et ses 5-3 Bird Dogs. Le pari a payé.
1: Pour une deuxième manche de suite, Morgan ne peut pas fermer la porte.
0: Absolument. Et là, cette fois-ci, il n'a que lui à blâmer. Erreur défensive causée par lui-même sur le premier frappeur de la manche. Un but sur balle et il accorde un simple par la suite. Ça fait très mal. Christian Adams maintenant s'amène au bâton. Il est 0-3. 3 retraits sur des prises pour le troisième frappeur du rôle offensif des Bird Dogs. Toujours aucun retrait. Tire trop haut pour une balle.
1: Crawl a reculé Amada au troisième en disant il ne déposera pas. Maintenant qu'ils ont l'avance par 2, Adams, troisième frappeur du rôle offensif, on joue la probabilité là, qu'il ne dépose pas du tout l'amorti.
0: Oui, et Crawl vient encore de repositionner Amada. Là. Le tir, fausse balle du côté gauche derrière le membre, une et une.
1: Pas impossible de penser que ce serait le dernier client de
0: Morgan.
1: Cooper Morgan s'il ne réussit pas à s'en défaire.
0: Oui, il y a de l'activité dans l'enclos de relève des capitales.
1: Adam 0-3 avec 3 retraits sur des prises. Évidemment qu'on va lui laisser, mais ensuite, là. Marc Laprade aussi a 2 retraits sur des prises ce soir.
0: Le tir, une autre fausse balle, c'est une et deux. On doit aller chercher un retrait maintenant, peu importe la façon. Situation de balle à double jeu serait la bienvenue aussi, là.
1: C'est sûr.
0: Une et deux. Morgan est prêt. Voilà son tir. Sur élan. Voilà une troisième prise et il y a un retrait.
1: C'est pas la soirée de Chris Adams.
0: Oh non.
1: Le Golden Sombrero, les amis, 4 retraits sur des prises dans un même match.
0: Ça mènera Ali Laprade, qui a frappé un simple en cinquième et est venu marquer par la suite. Ça donnait les devants aux Bird Dogs à ce moment. Mais Down East menace toujours le tir. À l'intérieur, une balle. Deux coureurs sur les sentiers, un retrait. Les Capitales, eux, reviendront avec le cœur de l'alignement en fin de huitième. Le tir, la balle est frappée en flèche. Valdez saisit après un bond au deuxième pour un, au premier, deux pour un. Double jeu pour mettre un terme à la manche. C'était crucial d'étouffer cette menace du côté des Capitales de Québec qui accordent toutefois un point grâce au simple de Callie Harrison. Donc après 7 manches et demie de jeu, c'est 5-3 Down East. La fin de huitième dans un instant avec le cœur d'alignement pour les Capitales. En direct du Stade Canac, le baseball des Capitales de Québec vous revient dans un instant sur Chiz 94.3 et sur HTM.
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0: Nouveau lanceur, Pierre, pour les visiteurs, les Bird Dogs de Down East, qui envoient le droitier Greg Martinez sur le monticule.
1: Oui, Greg Martinez, cette saison, pas de victoire, une défaite. Il a 2 victoires protégées, 5,27 la moyenne de points mérités en 13 manches de travail. Whip à 1,76. Alors, c'est un lanceur qui a quand même ouvert la porte quelques fois là, depuis qu'il a commencé la saison. Et on a besoin de ça, là, une porte ouverte pour les Capitales, ouais, qui tirent de l'arrière par deux.
0: Les Capitales qui en ont marqué 3 en 7e manche. Est-ce qu'on peut répéter? Et au moins se rapprocher, ou peut-être même prendre les devants avec 2 points à rattraper. Ruben Castro s'amène, il est 1-3 ce soir, un simple à sa dernière présence. Premier tir est une balle. Castro avait ensuite été retiré sur un jeu au marbre. Suivant le double de Tarin Montgomery. Tir suivant, deuxième balle, beaucoup trop bas. 97 000 à l'heure, la rapide, Pierre.
1: Oui, il a un bon fouet.
0: Oh, que oui. Je dirais, sans être la motion complètement type là, du 98. Pas complètement un garocheur, là, comme tu aimes les appeler, mais il y a un peu plus de technique dans la motion, mais et le fouet est assez spectaculaire.
1: Il lance beaucoup du bras, tu as tout à fait raison. Le fouet.
0: 3 balles. Et le tir est une première prise au coin extérieur. La rapide à 96 000 à l'heure. Ouais, tu disais tantôt, le whip est élevé. 1,76 pour Martinez. Le tir est une quatrième balle. Alors Castro va obtenir une passe gratuite. Et dès le départ, on met un coureur sur les sentiers. On doit en profiter.
1: Ce que j'ai envie de te dire avec des lanceurs comme ceux-là, il y a des soirées où tout va très, très bien. Il va aller dans la zone de prise régulièrement, va obtenir des succès. Il y a des soirées où ça va très mal, ce qui explique pourquoi certains chiffres sont très élevés. Quand tu n'y vas pas de technique, que tu y vas de puissance, tu y vas de bras, tu y vas de fouet, si t'es pas dans le bon axe une soirée donnée, ça peut être long.
0: Oui. Et puis le bon axe, là, ça prend pas grand-chose pour le dérégler, là.
1: D'ailleurs, Tyler Blom y va avec son coffre à outils. On va essayer de t'aligner ça, mon vieux.
0: Oui. On va prendre le wrench. Parce que là, c'est quand même Tarin Montgomery qui s'amène au bâton. Il a frappé un solide double à sa dernière présence.
1: Ouais, c'est qu'à partir de maintenant, les Capitales peuvent créer l'égalité d'un seul
0: Absolument.
1: Élan.
0: Absolument. Le point égalisateur est au bâton. Ça donne que Tarin Montgomery, il en a de la puissance. Le roi des circuits dans la frontière cette saison, c'est lui. C'est lui, pas en termes de nombre de circuits depuis le début de la saison, mais parce qu'il a remporté le concours de coups de circuit de la Ligue frontière lors de la pause du match des Étoiles à Florence. Premier tir au coin extérieur, touche la cible pour une prise, 90 000 à l'heure.
1: Évidemment, pour Castro, il n'y a absolument nulle part où aller actuellement. Donc un écart raisonnable, mais il ne s'envolera pas vers le deuxième.
0: Martinez est prêt, son tir, la balle qui est soulevée. Au champ droit, c'est saisi facilement pour le premier retrait. Montgomery, là-dessus, a été complètement menotté.
1: Exactement. Une balle qui a tout simplement flotté jusqu'au champ extérieur, mais avec aucune puissance. Clairement, là, un bon tir qui a réussi à menotter notre frappeur.
0: Eddie Ekopian maintenant au bâton. 0-3 ce soir pour la bête. Au coin extérieur. Le tir de Martinez qui rate complètement. Blom doit être rapide, là, sur une rapide, justement, à 96 000 à l'heure. Sinon, le tir va se retrouver rapidement dans l'écran arrière quand c'est hors cible comme ça. Le tir qui rate, deuxième balle.
1: Vois-tu le tir que Montgomery a frappé, sur lequel il a été complètement menotté, n'était pas dans la zone des prises non plus. On tente de jouer autour du centre du marbre, mais on était incapable de placer cette balle-là.
0: Tir qui touche la cible finalement, 97 000 à l'heure, la rapide, c'est 2 et 1.
1: Et là, on est dans le tunnel complètement, là, on n'est pas sur les coins, on va chercher le centre du marbre. Et sais-tu quoi, à 97 000 à l'heure, il aura avantage à y retourner de toute façon.
0: Compiègne s'est compromis là-dessus sur un tir à 90. Qui ressemble à une glissante. Là. 2 et 2 à Compiègne, un retrait. Le tir trop bas pour une troisième balle contre complet. La situation est intéressante, Pierre, chez les Bird Dogs, parce que tu serais tenté, dans une situation, si elle demeure ainsi, d'amener ton releveur numéro 1 en 9e manche. Mm-hmm. L'affaire, c'est que ton releveur numéro 1, c'est lui qui a débuté ton match.
1: Ouais.
0: Compte complet. Le tir, fausse balle derrière le marbre du côté droit. Alors, Copienne demeure en... Écoute, c'est une rapide à 98, là. C'est une sifflante, mais en plein cœur du marbre, dans le milieu du centre, c'est comme bien. J'aime vous le dire...
1: Dans cette ligue-ci, les lanceurs qui lancent à cette vitesse-là, s'ils lancent dans la zone des prises, vont s'en sortir plus souvent qu'autrement.
0: J'ai tendance à être d'accord avec toi, effectivement, parce que c'est des lanceurs qui seront pas là comme partant. Ça va être des releveurs qui sont là pour une manche, donc t'as pas le temps de t'adapter comme frappeur. Le tir, troisième prise sur décision. Acopian a gelé deux fois dans cette présence sur la fameuse glissante à 90 000 à l'heure de Martinez.
1: Très bien préparé par Martinez, d'ailleurs, avec les rapides juste avant. On y va. Et ce tir-là, tu dois quand même le regarder passer à 90 000 à l'heure, ce qui est beaucoup moins rapide que la rapide, mais ça reste très rapide.
0: Ben oui, puis c'est la rapide de plusieurs lanceurs, là, 90 000 à l'heure.
1: Puis qui a été mise en contexte par le lanceur avec d'autres tirs à 97 et 98 000 à l'heure avant.
0: Voilà. David Mandem s'amène au bâton. Faible roulant en direction du troisième. C'est saisi après deux bons. Le relais attend pour le retrait. Malheureusement, occasion ratée pour les Capitales de Québec là-dessus, alors qu'on laisse un coureur sur les sentiers. Martinez fait le travail. Et on s'en va en neuvième. La mission est simple pour les Capitales, c'est de garder l'écart à deux points puisque les Bird Dogs mènent 5-3. Et en direct du Stade Canac, vous regardez le baseball de la Ligue frontière sur Chiz et sur HTM.
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0: C'est bloqué au coin extérieur, le tir. La marche, pas du droit!
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0: Alors de retour au Stade Canac, nouveau lanceur sur la butte en cette neuvième manche. Et ce n'est pas Connor Floyd, Pierre. C'est le droitier, le numéro 32, Nelvin Correa.
1: À 3 victoires, 3 défaites et 1 victoire protégée depuis le début de la saison. Moyenne de points mérités à 2,65 en 34 manches de travail. Le whip est à 1,06. C'est pratiquement un aussi bon choix que Connor Floyd. Et dans les circonstances, ben tu ne touches pas à ton releveur numéro 1, du moins pour l'instant. Et ça nous laisse l'une des deux solutions de fin de match pour les matchs de demain ou de dimanche qui n'auront pas été utilisés. De toute façon, on tire de l'arrière par deux, donc théoriquement, ce n'est pas la plage de Connor Floyd.
0: Non. Puis si tu reviens dans le match en 9e, par exemple, tu égalises, bien là, tu peux revenir avec Connor Floyd en 10e.
1: Voilà.
0: Premier tir, et là, oui, il s'est compromis là-dessus. En première prise à Jacob Corson sur un tir qui était bien hors de la zone des prises. Corson a tout un match, 2 doubles. Il a fait mal au Capital, lui, ce soir. Sur élan, voilà une 2e prise.
1: Dernier élan n'était pas particulièrement convaincant dans son cas.
0: Le tir qui rate à l'extérieur pour une première balle. C'est une et deux.
1: Ça reste une situation de baseball de rattrapage encore une fois.
0: Absolument. Tire qui rate tout juste un peu trop haut. Deuxième balle, c'est 2 et 2.
1: J'aurais aimé voir... ce tir-là n'était pas dans la zone des prises, mais j'aurais aimé ça voir Nicolas Deschamps rester en place en captant la balle. C'était pas très loin.
0: Oui. C'est ce qu'on a remarqué hein, pour Nicolas Deschamps. Ça lui arrive à l'occasion d'abandonner lui-même sur un tir alors que le tir est trop haut pour une autre balle. C'est compte complet maintenant. Autant il est bon pour aller chercher, il va en gagner des prises des champs. Mm-hmm. Mais des fois, il va abandonner sur un tir qui pourrait, sur lequel il pourrait avoir un peu de pouvoir. Faible roulant, ça revient à Correa qui saisit facilement, remet à Mendham pour le premier retrait, c'est bien fait.
1: Un jeu de routine pour Nelvin Correa.
0: Ouais.
1: C'est souvent un relais qui rend les joueurs de premier but, mais surtout les lanceurs qui reçoivent
0: nerveux.
1: Ce genre de... Oui, très nerveux. Parce que c'est tellement simple, mais tu as tellement peu de temps pour le faire. Il faut que tu sois parfait.
0: Oui.
1: Dans un jeu de routine très simple. Là.
0: Oui.
1: Mais la pression entre tes deux biscuits, par exemple.
0: Je suis tellement d'accord avec toi. On l'a vu à de nombreuses reprises. Premier tir à Colby Backus, fausse balle derrière le mante. Ça n'avait pas coûté un match sans point ni coup sûr à Jeff Facero dans l'uniforme des Expos, ça.
1: Pas impossible. Pas
0: quelque
1: impossible.
0: Chose du genre, okay. Ah ouais. Un grand gaucher qui avait été si bon. Et qui, par sa propre gaffe, Backus ce soir est 1 en 3 avec un double.
1: Le 13 juin 1994, Facero est à une prise de réussir un match sans point de couture.
0: La balle est soulevée, un très très haut ballon dans le champ centre gauche. C'est Crawl qui est sous la balle. Il va saisir facilement pour le deuxième retrait. Et j'aime l'attitude de la foule ce soir, Pierre, qui agit presque comme si, voilà, tu l'as le jeu.
1: Oui, je t'ai même donné la date, le 13 juin 1994.
0: Oui. Cette balle-là a donné contre le gant de Facero. Et il a voulu faire le jeu lui-même, mais le relais était... C'était pas une erreur, par contre, le relais était pas à temps.
1: Et le joueur Carlos Garcia avait tout donné pour être sauf au premier.
0: Pour enlever le 100 points des coutures à Facero. Faible roulant en direction de Valdez qui saisit après quelques bons. Remet à Mendham à temps pour le troisième retrait. Quelle performance encore une fois de Nelvin Correa. Quelle progression.
1: Oh oui.
0: C'est une des belles histoires chez les Capitals cette saison. Maintenant, on s'en va en fin de neuvième. Ça prend deux ou trois points pour bien finir cette soirée de baseball. Alors, dans un instant, la fin de 9e, en direct du Stade Canac, c'est 5-3 Down East. Et le baseball de la Ligue frontière vous revient dans un instant.
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0: De retour au Stade Canac, il reste trois retraits avec lesquels les capitales peuvent jouer. Mais doivent aller chercher deux points. C'est le bas de l'alignement, Amada, Deschamps et Valdez. Est-ce que les Capitales ont un petit peu de poussière, de magie à répandre sur le Stade Canac ce soir? Qui a fait ça le comble? On va commencer le tout avec Yuta Hamada, qui a frappé un simple à sa dernière présence. Et est venu marquer par la suite sur la longue balle d'Antonio Valdez. C'est Greg Martinez qui est de retour sur la butte pour les Bird Dogs. Premier tir est une prise sur décision. Rapide à 97 000 à l'heure.
1: Et je regarde les performances récentes là, de Greg Martinez. À sa dernière présence au Monticule, il a une victoire protégée pour les Bird Dogs.
0: Le tir suivant qui rate pour une balle, c'est une et une.
1: C'était contre Trois-Rivières. Il avait quand même donné deux coups sûrs, un point et un circuit, mais avait réussi à fermer la porte au final.
0: Faible roulant en direction du troisième. C'est saisi. Le relais attend pour le premier retrait, 5-3. Autour de Nicolas Deschamps de s'amener. Deschamps n'a qu'un but sur balle ce soir. Tu parlais de Trois-Rivières, mon cher Pierre.
1: Oui.
0: Bien, c'est maintenant 7-2 pour Ottawa. On est en fin de septième manche. Et 7-3, Washington mène sur Brockton en septième également.
1: Les avances sont difficiles à garder contre les grosses équipes.
0: Premier tir trop bas à Nicolas Deschamps, c'est une balle. Oui, alors, il porte à croire là, que la bonne séquence des Wild Things va se poursuivre, la bonne séquence des Titans va se poursuivre. Du côté des Caps, ben, ça nous prend de la magie. Tir qui est trop bas pour une deuxième balle.
1: Une longue balle ne changerait rien. Ça prend un coureur sur les sentiers. Ben, changerait rien. Hein?
0: Voilà une première prise, 2 et 1.
1: On dirait pas non à ce que l'écart soit d'un seul point, mais on n'aurait pas progressé autant qu'on le voudrait.
0: Et voilà.
1: C'est que le risque...
0: Peu importe le scénario, ça prend 2 points minimum.
1: Et le risque de s'élancer pour la longue balle, c'est le faible ballon au champ extérieur.
0: Oui. Comme ça, là, sur élan, voilà une deuxième prise. Le tir est en plein cœur de la zone des prises, alors Deschamps a voulu mettre toute la gomme. 2 et 2. Un roulant en direction du deuxième. C'est saisi après deux bons. Le relais attend pour le deuxième retrait. Et les Capitales sont ramenés à leur dernier retrait. C'est Antonio Valdez qui va s'amener. Lui qui a frappé la longue balle à sa dernière présence. Bonne pour 3 points. Mais là, c'est encore vrai ce que tu disais, là. La longue balle, maintenant, elle ne donne rien. À part donner un petit coup dans les genoux aux Bird Dogs. Valdez qui montre l'amorti et retire l'intention pour une balle.
1: C'est probablement la seule fois de la présence qu'il le montrait. Là, c'était pour prendre par surprise la défensive.
0: Ouais.
1: On n'a pas bronché, hein?
0: Non. Imaginez. Tu perds par deux, fin de neuvième, deux retraits, tu déposes l'amorti. Ce serait peu commun. Encore une fois, il a montré l'amorti, mais retire l'intention sur un tir trop bas.
1: Là, on va s'approcher. Donc, au troisième, c'est le boy qui fait plusieurs pas vers l'avant. Et là, dit à son lanceur, je m'occupe de la ligne du troisième coussin au besoin, mais même pas retourne à sa position initiale. On ne mord pas chez les Bird Dogs.
0: Le tir trop bas pour une troisième balle.
1: Bâton sur l'épaule.
0: Oui. C'est Chavez Young qui est dans le cercle d'attente, là, Pierre.
1: Le truc, c'est de la résine sur le bâton, puis sur l'épaule.
0: Ça colle.
1: Tu déposes l'un sur l'autre. T'attends que le prochain
0: ça
1: tir arrive.
0: Ça bouge pas de là.
1: À 3 balles, pas de prise. Si Valdez se lance...
0: résine, là, pas la résine à Kendall Simmons de l'an passé.
1: Oui, non.
0: Le tir est une 4e balle. Alors, ce n'est pas terminé, ce match. Parce que le point égalisateur est au bâton avec 2 retraits. Il s'appelle Chavez Young. Young, ce soir... Il n'a pas fait grand-chose. Là, un simple à sa première présence, sinon un optionnel en 5e. Mais, parfois, le bâton de Chavez Young peut se transformer en baguette magique.
1: S'il obtient le tir qu'il veut, il va s'élancer de toutes ses forces. Et s'il ne l'obtient pas, bien, il va laisser ça à Crawl après.
0: Martinez, son tir. Prise sur décision.
1: Oh là là.
0: Il n'est pas d'accord et il a raison. Ce tir-là était beaucoup trop haut.
1: Oh là là.
0: Les huées se font entendre dans le stade Canac et 4297 personnes ont vu la même chose. Le tir. Fausse balle du côté droit. Alors, rapidement, on se retrouve à 0-2. Les Capitals sont restreints à leur dernière prise.
1: Et ça, c'est un élan de 0-1, là. C'est pas un élan de 1-0.
0: Non, c'est ça.
1: Il a dû bouger, mais on devrait être à 1-1, là.
0: 0-2. Coureur en course. Le tir beaucoup trop haut pour une première balle. 1-2.
1: Bon, il n'y avait pas de...
0: Valdez prend le deuxième.

0: Encore une fois, pas trop de conséquences là-dessus, en ce sens que Valdez ne représente rien, c'est Young qui compte.
1: Non, effectivement.
0: Et cette balle-là, je pense que Valdez l'a cherché autant que Tyler Blom l'a cherché.
1: Oui, Valdez l'a cherché, Blom l'a cherché, l'officiel. Écoute, Blom est entré en collision avec l'officiel. Oui. On aurait peut-être même pu être en situation d'interférence de l'arbitre.
0: Oui.
1: Un règlement qu'on appelle à peu près jamais. 2-2. Fausse balle. Alors, Chavez demeure en vie.
0: Là, 2-2, c'est pas de s'élancer de son plus fort, c'est de s'élancer pour mettre la balle en jeu. Tantôt, Copeland l'a fait mettre la balle en jeu. Il a été sauf.
1: Oui. Et Valdez, au deuxième, a quand même une certaine vitesse. Un simple au champ extérieur pourrait le faire marquer.
0: J'ai dit à Copeland, c'est Amadan, passant pour le coup sûr au troisième coussin.
1: Ah oui, t'as raison, ben oui.
0: Mes excuses.
1: On demeure à 2-2. Bon duel entre Young et Martinez quand même. Le tir. Beaucoup trop haut. Troisième balle. Compte complet. Dans le cercle d'attente, c'est le capitaine, Kyle Crawl. La pression est sur Greg Martinez. Le tir. Quatrième balle. Alors, deux coureurs sur les sentiers, deux retraits. Le capitaine s'amène. Il représente le point gagnant.
0: Écoute, c'est une belle résilience de la part de Chavez Young là-dessus, parce que le premier tir de la présence lui a été appelé prise. Ça n'en était pas une.
1: Ouais.
0: Il ne s'est pas apitoyé sur son sort. Rapidement, 0-2. Et il a gagné sur un but sur balle.
1: Et je vais utiliser une de tes expressions. Là, Young a travaillé en frappeur professionnel présence-là. Tu sais, il a quoi? Il a 28, il vient d'avoir 29 ans, quelque chose comme ça. Il en a vu de la balle, Chavez Young. Il a atteint le niveau 3A dans l'organisation des Pirates de Pittsburgh et des Blue Jays de Toronto. Il savait quoi faire dans ce genre de situation-là. Et le stade se fera bruyant pour l'arrivée de son capitaine au bâton. Mais Crawl ce soir est 0 en 4. Peut-il, encore une fois, le faire?
0: Ça prend un gros coup sûr, là.
1: Premier tir de Martinez. La balle est frappée. En lieu sûr par le capitaine. Valdez contre le troisième. Fait jusqu'au membre. L'écart est réduit. C'est 5-4. Captain. Oh my Captain. C'est pas fini.
0: C'est pas fini avec Castro qui s'amène. Et Castro n'a pas besoin de frapper la longue balle. Il a besoin de frapper un simple. Chavez Young va être en dedans avec un simple.
1: Oh oui, définitivement, il sera agressif.
0: On verra pour rompre l'égalité par la suite, mais on doit d'abord atteindre l'égalité.
1: Le Castro, yard. Un en trois ce soir, un simple et un but sur balle. Les coureurs sont en course, sur élan. On prend la prise pour s'assurer de ne pas avoir de relais. On joue agressif, deux coureurs en position de marquer. Le point gagnant est au deuxième, c'est Crawl. Un simple pourrait donner la victoire aux Caps. Et l'élan tout croche de Castro n'est pas banal là-dessus. Le tir tente de déposer l'amorti, Castro. Et là, on est à 0-2, finalement.
0: La difficulté à comprendre pourquoi il s'est placé à 0-2. Je pense qu'il avait vraiment l'intention de déposer sur le dernier tir et de surprendre la défensive.
1: Le tir. Faible roulant, c'est hors ligne.
0: Si Castro dépose et qu'il surprend toute la défensive...
1: Est-ce que Young vient marquer?
0: Ben, je pense que Young vient marquer. On crée l'égalité. Ça complexifie le travail de tout le monde. Au troisième coussin, le boy joue loin. Intéressant.
1: Mais là, ça n'arrivera pas à 0-2. Le tir. Trop pour une première balle. C'est 1-2.
0: C'est l'idée de se mettre à 0-2 alors qu'il y a déjà une première prise au tableau. Tu viens de concéder un élan pour protéger tes coureurs.
1: Ouais.
0: Ça m'a surpris.
1: Le tir. Trop. Deuxième balle. 2-2. Du côté des Bird Dogs, le but sur balle n'a pas de conséquences. Ce sera Tauren Montgomery qui est dans le cercle d'attente. Le tir. La balle est frappée. Du côté de la ligne de démarcation, tout juste hors ligne du côté gauche.

0: Castro nous en a déjà frappé quelques-unes dans ce coin-là, Pierre.
1: C'était une Castro, clairement, là.
0: Ah oui!
1: Comme on les a connus depuis longtemps déjà à Québec, maintenant.
2: Oh que oui.
1: On parle d'une balle coupée au champ posé.
0: Oui. Non, on demeure à 2 et 2. Le tir. Troisième balle. Le tir est trop haut. Le compte est complet avec deux retraits. Warren Montgomery est dans le cercle d'attente.
1: Blum a bien joué là-dessus. Il a failli aller chercher la prise sur le dernier tir.
0: Et la foule se lève. C'est bruyant. Le tir, quatrième balle. Les buts seront remplis pour Warren Montgomery.
1: Il y a beaucoup de pression sur le lanceur Martinez actuellement parce que là, de la place sur les sentiers, il n'y en a plus.
0: Exact.
1: Un but sur balle, c'est l'égalité. Un tir dans l'écran arrière, c'est l'égalité. Un coup sûr, c'est la défaite.
0: Et Martinez est à 44 lancés, Pierre. C'est beaucoup. Montgomery s'amène. Il a un double ce soir. Le tir. La balle est frappée au champ posé. Est-ce qu'elle va demeurer en jeu? Fausse balle. Elle a tenu pendant un bout de temps, celle-là. Mais Montgomery n'a qu'une longue prise au compte.
1: Vous vous demandez peut-être pourquoi les voltigeurs sont si rapprochés. On coupe le simple. Un double, on perd de toute façon. On doit absolument éviter la balle de tomber en lieu sûr au champ extérieur.
0: Parce qu'un simple, Young va venir marquer. Mais Crawl, ça demeure en jeu. Le tir à l'intérieur. Première balle, c'est une et une. Et là-dessus, Montgomery se serait laissé atteindre.
1: Hein? Ah oui, absolument.
0: Pour créer l'égalité. Une balle, une prise. Les buts sont remplis avec deux retraits. Le tir. La balle est frappée à travers le monticule.
1: Ah, oui.
0: Ça ricoche sur le lanceur. Tout le monde est sauf. L'égalité est créée grâce à Warren Montgomery.
1: Un coup sûr. Très peu de distance. Mais il n'y a pas de problème. La balle est en jeu. Qu'est-ce que je dis régulièrement, Marc-André? Mettez des balles en jeu. On verra après. On a vu après et on a marqué. Et on peut gagner sur les prochains tirs, là.
0: Montgomery, ça fait créditer du simple. Mais là, écoute, Greg Martinez qui essaie de jouer la balle à main nue, Pierre, c'est pas la décision de son année, là.
1: Ben, écoute.
0: Sur élan, voilà une première prise à Eddie Akopian. Les buts sont encore remplis. Toujours deux retraits. Mais l'égalité a été créée. Dans le pire des cas, on s'en va en dixième.
1: Exact. Avec Floyd au monticule, peut-être, si on décide d'aller en défensive. Ah, bien, en fait, non.
0: Oui, lorsqu'on sixième, on va en défensive.
1: On ira en défensive, pardon, oui.
0: Avec un coureur au deuxième. Le tir. Akopian dépose la mortie. Et tout le monde se rassemble. Victoire des capitales. La bête. Sur l'amorti suicide, victoire des Capitales. Merci, bonne nuit.
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1: Alors, l'amorti comme celui-là, surprise pour le coup sûr, bien exécuté par Akopian là-dessus. Il a surpris tout le monde. Peut-être même ses propres joueurs. À la seconde où la balle est en jeu, oui. Mais c'est tout un dénouement au Stade Canan qui regarde ça autour de toi.
0: Oui, les Capitales qui reviennent de l'arrière avec 3 points en 7e, 3 points en 9e. Que c'est bruyant! Et une ambiance de série, Pierre.
1: Ça, c'est exactement ça, la magie au Stade Canan. Si vous avez une question ou deux, qu'est-ce que vous voulez dire par la magie de c'est ça?
0: Ouais.
1: C'est exactement cette fin de match-là. Et Akopian qui soulève la foule.
0: Ah oui.
1: Qu'est-ce que tu penses que ça a comme impact sur une équipe comme les Capitales de Québec, une fin de match comme celle-là?
0: Pierre, on a eu de la magie au Stade Canac il y a environ 2 semaines et je te disais, là, les vétérans ont montré aux nouveaux comment que ça se passe à Québec, comment on revient de l'arrière, comment on génère de la magie. Depuis, on a eu Nicolas Deschamps dimanche dernier et on vient d'avoir aidé à Copienne.
1: Oui.
0: La soupe commence à prendre parce que les gens se rallient sur l'objectif à atteindre et les Capitales l'emportent 6-5. La bonne nouvelle aussi là-dedans, Pierre, c'est que Braden Holliman demeure invaincu cette saison.
2: Oui, ben il n'a pas la défaite à sa fiche, ça c'est clair.
0: Absolument.
2: La victoire qui va aller donc à la fiche de Nelvin Correa.
0: De Nelvin Correa, une quatrième dans son cas cette saison. Et la défaite ira au dossier de Greg Martinez.
2: C'est audacieux le drag à la fin, là. Oh. L'amorti surprise de la part de Elia Copian, parce qu'à la différence d'un amorti suicide où tu te retournes, t'as
0: oui,
2: le temps de te placer.
0: Excuse-moi, je me suis laissé emporter en appelant ça un amorti suicide tantôt.
2: Peu importe, c'est l'amorti pour le coup sûr, mais oui. Ça, là, t'as pas beaucoup de temps de réaction. Le corps tourne, t'es déjà en train de déposer, t'es pratiquement déjà en course vers le premier.
0: Eh bien, les Capitales ont trouvé le moyen. L'emporte ce soir 6-5 sur les Bird Dogs de Down East et prennent le premier match de cette série. Rendez-vous demain pour la deuxième à compter de 19h05, 18h50 avec l'émission d'avant-match. Raphaël Perdomo sera le lanceur partant pour les Capitales qui viennent de signer une 43e victoire cette saison. Pierre Blais, merci beaucoup.
2: Avec plaisir.
0: Merci d'avoir été avec nous sur Chiz 94.3 et sur Home Team Network HTN. On vous dit bonne fin de soirée et à demain sur cette victoire in extremis des Capitales 6-5. Au coin extérieur, le tir.
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1: Aïe!

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3: Salut à tous, bienvenue au Palmarès international de la semaine. Ici Mémo Gauthier à l'animation pour la prochaine demi-heure de découverte musicale. Cette semaine, c'est l'artiste R&B américaine Kelela qui s'ajoute à nos palmarès avec son plus récent opus New Avatar, paru le 10 juillet dernier. Et sans plus tarder, voici le top 10 international. En 10e position, Against Me de Kelela.

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En septième position, Doctrine of Love de Jalen Ngonda.

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En cinquième position, Hum of Earth de Converge.

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qu'on va retrouver cette semaine. Malgré... malgré tout ce qui entoure l'actualité, on a tout de même eu droit à une finale très étrange de soccer. Ben, en tout cas, la mi-temps était bizarre. Soccer a été en faveur de l'Espagne à la place de l'Argentine, qui était grande favorite, en comptant un but en deuxième supplémentaire. Deuxième moitié de supplémentaire. Mais c'est ça le soccer. Ça peut être... ça peut être deux heures et il se passe un but dans les cinq dernières minutes. Fait que, disons que les gens étaient ou extrêmement défaits ou en liesse et sautaient de joie partout. Et c'est ça, une mi-temps qui avait pas lieu d'être parce que, ben, c'est ça, la mi-temps avec un spectacle musical. D'habitude, on réserve ça au football américain et non pas au football, le soccer. Et ça a paru. On a comme essayé de vouloir trop en faire, américaniser le plus possible cette partie-là qui n'appartenait plus à la FIFA, mais appartenait aux États-Unis. Puis, ben, c'est ça, c'était malaise, plus que d'autres choses. Madonna était pré-enregistrée, puis elle a fait comme 3 secondes dans le stade, puis elle est partie. Il y avait les gars de BTS qui s'entendaient pas, les chanteurs coréens, puis qui, c'est ça, il y avait un petit peu de misère. Justin Bieber a donné tout le monde avec une chanson religieuse. À la guitare sèche et il était tout seul en plein milieu du stade. Fait que ça aussi, c'était pas spécialement enlevant. Avant de faire une très mauvaise transition sur Shakira, qui faisait la toune de la FIFA et des enfants qui demandaient l'amour et la paix dans le monde aux États-Unis, qui font la guerre en ce moment au Moyen-Orient. C'est un peu ironique, mais c'est ça. Ils ont essayé quelque chose, puis tout le monde haït ça à peu près unanimement. Et à la finale, comme la dernière fois, une finale de soccer, ben Donald Trump a voulu rester sur le stage pour la photo finale. Il est resté planté devant l'équipe d'Espagne qui savait pas quoi faire. On riait un petit peu de lui, mais le président de la FIFA a réussi à le tasser suffisamment du cadre de l'image pour qu'il soit capable de l'éditer et de le photoshopper en dehors de la photo finale qui a été relayée en plus par la FIFA et par l'équipe espagnole. Et puis, surprise, ben après ça, les fans de Donald Trump ont tenu absolument à republier les photos qui incluaient Donald Trump et mettre des photos que de Donald Trump aussi. Ils ont fait chanter l'hymne américain, même si, c'est ça, les équipes en finale étaient l'Espagne et l'Argentine. Donc, tout était le bordel et le free-for-all essentiellement. Et on a également... contrevenu à une règle, bien sûr, parce qu'on était aux États-Unis et parce que Donald Trump était là, où on remettait le trophée normalement sous scellé pour que les prochains à soulever le trophée allaient être les gagnants du match. À la place, ben, on a rouvert la valise Louis Vuitton, qui était le commanditaire du trophée. Et on est allé le présenter à Donald pour qu'il puisse s'y toucher bien comme faut, puis que comme une petite pie qui aime les affaires dorées, ben c'est ça. Fallait absolument que Donald touche au trophée, qu'il soit capable de mettre le grappin dessus. Et il est allé aussi imposer, porter le trophée au gagnant, alors que ça aurait dû être normalement le président seul de la FIFA. Président de la FIFA, d'ailleurs, qui est sous controverse pour avoir notamment accepté la révision de Donald Trump pour le carton rouge de son équipe. Ça avait fait grand bruit parce que c'est ça, le joueur vedette de l'équipe américaine a eu un carton rouge à la fin de l'avant-dernier match américain et Donald Trump a appelé directement dans le bureau en disant « enlevez ça ». Et quelques heures plus tard, on enlevait le carton rouge. Ça n'a pas été suffisant pour que les États-Unis réussissent à passer au tour suivant quand même, mais c'est ça. Disons que la corruption n'a plus vraiment... Ben déjà qu'il y avait de la corruption qui était problématique au sein de la FIFA, là, d'avoir publiquement Donald Trump qui dit très sérieusement dans le bureau ovale « Oui, oui, j'ai appelé le gars de la FIFA, j'ai dit « enlève ça, occupe-toi-en », puis il s'en va occuper. » J'étais bien content. Fait que tu sais,
On s'engage plus, littéralement, puis c'est ça. C'est hier, jeudi ou mercredi que notamment le comité norvégien a décidé de déposer plainte pour justement cette révision abusive et problématique au sein du comité de la FIFA. Mais c'est ça, le président est de toute façon déjà contesté par beaucoup d'organismes mondialement, pas juste parce que c'était organisé bizarre, que lui-même ait fait le tour... Elle fait le tour de la planète une fois et demie pour avoir pris son avion, pour avoir fait Texas, Vancouver, New York, Philadelphie, je pense qu'il y avait des matchs là, Mexique, revenir à Vancouver, etc., etc. T'sais, il s'est promené en avion pour aller un peu partout. Toronto aussi, c'est vrai, ils ont quelques matchs. Fait que, c'est ça, l'empreinte carbone, disons, de ces mondiales-là est pas super bon. On va dire pour l'amour du soccer, mais parce que c'est ça, c'était organisé sur trois pays différents. Et on s'est assuré également pour que ces trois pays différents-là n'avaient pas des villes proches les unes des autres non plus. C'est ça. Disons que l'impact environnemental n'est pas très bon pour eux autres, mais disons qu'il y a d'autres affaires aussi qui sont pas très claires non plus. Donc voilà pour le mondial de soccer. Donc c'est ça, des controverses ici et là. On se souviendra également de la sénatrice paraguayenne qui avait traité de singe Kylian Mbappé pendant les Jeux parce qu'ils avaient osé éliminer l'équipe paraguayenne, puis qu'après ça, elle a essayé de se défendre en disant que son compte Instagram avait été piraté, mais que ça va être un petit peu plus difficile d'effacer les images d'elle au Parlement en train de répéter que Kylian Mbappé est un sauvage, des affaires de même, et encore pire, en fait. Disons qu'on essaie de rester... Disons qu'on essaie de rester poli avec cette dame qui, s'est fait désavouer par l'ONU, s'est fait désavouer par son propre parlement, par son propre gouvernement, puis même par, je pense, le comité olympique paraguayen qui ont dit « on veut rien avoir avec cette madame-là ». C'est pas vrai. Donc, voilà pour ça. Sinon, la santé de Donald continue de décliner. 78 ans, 220 jours, il est officiellement le président le plus était le président le plus âgé à prêter serment lors de son retour au pouvoir en janvier 2025. Là, il est à 80 ans passés. Tiendra de son party de fête qui a été assombri par des ouragans violents notamment, parce que c'est ça. Mère nature non plus, t'es pas de bonne humeur. Certains changements psychologiques, comportementaux qu'on observe chez lui alimentent spéculation allant de questions légitimes jusqu'aux théories les plus loufoques. Déclin cognitif est quand même facilement observable. Les énormes bleus sur ses mains également. Puis on essaie de dire que c'est parce qu'il serre trop de mains. Mais c'est ça. Quand même que tu serres beaucoup de mains, ça fait pas en sorte que tu as des bleus comme si tu étais tombé d'un escalier non plus. Les chevilles enflées, aucune dextérité motrice dans les mains, incapable de marcher en ligne droite sur un tapis en extérieur, en sortant d'un avion par exemple. Il a fallu qu'ils se tiennent après le président de la FIFA aussi, un moment donné, dans ce genre-là, qui s'endort pendant les conférences de presse à côté de lui. Puis évidemment, son ton est toujours aussi désagréable, mais ça, c'était avant aussi. La misère à s'exprimer comme il faut. Au lieu de parler de la République islamique d'Iran, il a parlé de la République islamique du Japon. Cette fameuse guerre qu'il entretient avec la République islamique du Japon. Il l'a répété à 2-3 reprises. Donc, c'est ça. Plusieurs démocrates voulaient que le 25e amendement soit invoqué. Le 25e amendement, c'est justement si un président n'est plus n'est plus en mesure d'exercer le pouvoir, ou n'est plus en fonction, capable de présider le pays, on peut invoquer le 25e amendement avec une très forte majorité qu'évidemment, ils n'auront pas. Mais ça fait en sorte que le vice-président prend d'office, ou en tout cas le suivant sur la ligne de départ, j'allais dire, mais le suivant sur la ligne de succession, plutôt, puisse prendre les pouvoirs à la place. Mais c'est ça. Si ça continue d'aller aussi mal que ça avec la santé cognitive de Donald Trump, il n'y aura peut-être pas le choix.
Mais il y aura surtout les élections de mi-mandat qui vont être particulièrement surveillées, ne serait-ce que justement pour le fait qu'il pourrait perdre et la Chambre des représentants et le Sénat, ou ça peut devenir problématique, c'est le Sénat, mais de toute façon, ça prend les deux tiers du Sénat. Et en ce moment, il n'y aura pas deux tiers de représentants démocrates qui vont être reconduits ou élus suffisamment pour qu'ils prennent le contrôle complètement de l'appareil gouvernemental, ou en tout cas ce niveau-là. Même chose à la Chambre des représentants. Il peut y avoir une passation que les démocrates réussissent à regagner suffisamment de sièges pour être majoritaires et pour bloquer à peu près tous les projets de loi de Donald Trump. Mais encore une fois, au Sénat, eux, la chambre au-dessus, ont quand même la possibilité de repasser, mais en même temps, ils peuvent pas contrepasser la Chambre des représentants, mais quand même. Donc, il y a quand même quelques petits trucs qui vont se placer ici et là. La cote de popularité de Donald Trump n'a jamais été aussi basse. Et ça, c'est peu importe ce qu'on veut en dire. Donc, à part, c'est ça, les purs et durs de son mouvement MAGA, les républicains modérés, évidemment les démocrates, une grande partie des non-affiliés ne voient plus Donald Trump comme étant l'homme de la situation, on va dire. Ou en tout cas, être en mesure de gérer le pays comme du monde. En dernier lieu, c'était Donald Trump qui voulait se retirer de l'accord de NATO, de l'accord de l'Amérique du Nord. Parce que, ben, c'est ça, on a osé ne pas le suivre dans ses délires. Fait que là, il est fâché avec tout le monde. Il a rajouté des tarifs au Canada parce que on envoie le vent du mauvais bord. Hein? Le vent, les particules des feux de forêt s'en vont vers les États-Unis. Fait que là, pour les Américains, c'est qu'on gère mal nos forêts. Donc, on mérite d'avoir des tarifs supplémentaires dans un mois. C'est la suite qui s'en est trouvée ou qui s'est trouvée pour pouvoir imposer des tarifs de plus si jamais c'est réellement, ça réussit réellement à entrer en vigueur, parce que c'est pas fait non plus. Puis il y a certains tarifs qui avaient été ou annulés ou qui avaient été reportés par certains États, certains gouvernements, certains juges même qui avaient bloqué certains tarifs. Mais c'est ça, les tarifs unilatérales, 50% sur le Canada, ça risque d'être difficile à appliquer, premièrement, ce qui est peut-être une bonne chose que justement ça ne réussisse pas. Mais après ça, encore une fois, il peut pas réinvoquer l'entrée massive de migrants depuis le Canada, parce que là, on a un tsar qui s'occupe de tout ça. Faut pas oublier, le tsar des frontières qui s'occupe de tout ça. Puis d'un même souffle, et c'est ça qui est drôle, ils se vantent que maintenant, il y a plus personne qui traverse la frontière américaine, de peu importe quel bord, mais il pourra pas réinvoquer cette raison-là comme il l'avait fait la première fois pour mettre des tarifs sur le Canada, parce que la situation à la frontière était une urgence et qu'il avait le droit d'invoquer la garde nationale ou invoquer peu importe ce qu'il voulait invoquer, mais en tout cas, question de sécurité nationale et tous ces termes qu'il réussit à trouver, ou en tout cas les petites failles du système sur lesquelles il est capable d'appuyer ou de mettre en œuvre des règlements ou des règles qui datent d'il y a 300 ans, parce que ça pourrait encore un peu s'appliquer aujourd'hui. Mais bon, c'est ça. Il y a de plus en plus de misère à être cohérent, d'un. Mais après ça, c'est ça. Il continue à endommager le système politique au grand complet. Tant et aussi longtemps que ça. Il reste encore en place et ou qu'on lui laisse faire ce qu'il veut. Et ben sinon, ça arrive rarement, mais des fois, il est capable de faire quelque chose qui se peut. Et ben la Maison-Blanche a confirmé qu'il n'allait pas s'opposer à l'extradition des frères Tate. Donc, l'influenceur Andrew Tate et son frère Tristan, qui sont accusés en ce moment de viol, de voies de fait, de trafic humain, etc., etc. Eux disaient que c'était des arrestations politiques.
Mais c'est ça, parce qu'eux, ils entraient, ils sortaient des États-Unis, allaient se réfugier en Roumanie. La police roumaine a enquêté sur eux et les a arrêtés aussi. Le chef de la diplomatie américaine, Marco Rubio, a pris ses distances de cette affaire parce que lui, ben c'est ça, il venait en Floride pour se réfugier, pour se cacher, ou en tout cas, pour parce que les États-Unis, c'est une terre d'accueil encore pour ceux qui sont capables de payer. Et ben c'est ça, cette fois-ci, ça n'a pas été le cas. Ils sont fait arrêter à la sortie d'un resto, à la sortie d'un hôtel, quelque chose. Et eux disaient qu'ils allaient recevoir le pardon présidentiel, qu'ils allaient se faire sortir d'affaires par Donald Trump parce que Donald Trump est de leur bord. Puis, ben, c'est ça, revirement de situation, non. La Maison-Blanche, finalement, ne s'opposera pas à l'extradition vers le Royaume-Uni parce que, bien sûr, il reste encore des petits liens encore entre les deux pays. Ils n'ont aucun rôle à jouer à nous. Il n'y a aucun rôle à jouer pour nous à ce stade et peut-être même jamais dans cette affaire, a déclaré Rubio aux Philippines où il se trouve pour des réunions de l'Association des Nations de l'Asie du Sud-Est. Les frères Tate sont des fervents soutiens de Donald Trump et appartiennent à la manosphère. Donc, essentiellement, Drew Tate, c'est les femmes vous appartiennent et vous pouvez en faire ce que vous voulez. Et puis, ben, c'est ça. Maintenant, il va devoir répondre de ses actes dans ce cas-ci. Bon, en tout cas, on va essayer bien fort, puis par quel moyen il va réussir à sortir, on ne sait pas encore. Mais c'est ça. Donc, pour l'instant, il y a des accusations qui ont été déposées au Royaume-Uni parce qu'il est aussi originaire de là. Et ben, la nationalité anglaise, à tout le moins. Et ben, c'est ça. On le réclame pas tant que ça non plus, peu importe où, mais c'est ça. Si la justice peut suivre son cours, ça pourrait être... Bien aussi, dans ce cas-ci, ce qu'on a à Washington, aux États-Unis, mais il y a un parent qui est... En tout cas, me semble, son père est de l'Illinois. Sa mère est anglaise. On n'a pas l'info. Donc, voilà. Courte pause. Au retour, la suite de l'actualité de la semaine. Sortir du côté américain. Courte pause sur les ondes de CFAQ, sur les ondes de Chiz.

0: De retour au deuxième service Minou qu'on vient d'entendre en musique. Donc, on est en train de dévoiler tranquillement, pas vite, les candidats de la prochaine élection parce que oui, il y aura élection au Québec cet automne et des fois on a des petites surprises dans nos rangs. Prenons par exemple le Parti libéral qui avait un candidat dans une circonscription qui n'était pas nécessairement prenable pour eux, parce que, entre autres, Alexandre Boulris s'y présente pour Québec solidaire. Hein. Faut s'habituer. Pour maintenant, Québec solidaire. La circonscription de Gouin à Montréal, qui est un des châteaux forts de Québec solidaire dans les dernières années. Et le Parti libéral voulait y présenter... parce que finalement, ils vont l'avoir retiré de la course lui aussi, voulait présenter Michel Savard, qui est un acteur qu'on... apparemment, on a déjà vu dans Stat. Il devait jouer un patient, parce qu'il me dit, ou un figurant, parce qu'il me dit rien pantoute. Mais il n'est pas personnage principal, ça c'est sûr. Et finalement, il a été porté à l'attention des instances du Parti libéral qu'il avait déjà fait, c'est ça, des petites publications un peu problématiques sur son Facebook. En disant que le Parti québécois était des petits nazis en puissance et des choses comme ça. Fait que disons que... et que ça a été retrouvé. Ça avait été notamment en plus fait sur un commentaire, sur une publication de Pierre-Luc Briand, le comédien, qui lui aussi veut se présenter pour le Parti québécois par ailleurs. Donc, c'est ça. C'était comme d'acteur à acteur. On s'écœurait un petit peu que c'était une aberration d'extrême droite sous Paul Saint-Pierre Plamondon, que le PQ était devenu une aberration d'extrême droite à la tête. Et à la tête, Paul Saint-Pierre Plamondon, un petit nazi sans envergure. Fait que, tu sais, disons que pour la politesse, on repassera, mais c'est ça. Disons que ça n'a pas passé comme lettre à la poste. En entrevue au 98.5 à Montréal, Savard était en entrevue au 98.5 à Montréal. Il a bien sûr présenté ses plus plates excuses à Pierre-Luc Briand et à Paul Saint-Pierre Plamondon. Commentaire sur Facebook, des fois, ça vaut pas nécessairement le coup. Les réseaux sociaux sont aussi un espace de débat et d'échange. En tout cas, et nous serons tous gagnants si collectivement nous choisissons d'y privilégier le respect et la civilité. Avait-il fait valoir, précisant dans un autre courriel que le principal intéressé demeurait candidat d'Angouin malgré la controverse. Ça, c'était au début de la journée pour le Parti libéral de mercredi. Quelques heures plus tard, après que autre capture d'écran et autres commentaires passés par le candidat Savard ont fait en sorte que, le Parti libéral a décidé de se départir de son candidat d'Angouin. Après réévaluation de la situation, nous sommes arrivés à la conclusion que le maintien de sa candidature n'était plus possible, a indiqué sur Twitter le Parti libéral, affirmant que ces nouveaux commentaires qui avaient été portés à leur attention au cours des dernières heures, cette décision reflète notre volonté de maintenir des normes élevées dans le respect du débat public et notre engagement ferme contre toute forme de violence verbale. Donc, c'est ça. C'est des choses qui arrivent, mais qu'on veut pas que ça arrive trop souvent. Et dans le cas du Parti libéral, ça devient un petit peu difficile. On pensera également au candidat dans la région de Québec, Farnell Morissette, qui lui... s'est retrouvé dans un genre de controverse dans les dernières semaines parce qu'en entrevue avec dans un podcast indépendantiste, le candidat libéral, plusieurs minutes de podcast, peut-être au bout d'une heure, il disait quelque chose comme si le Québec devient indépendant, on n'aura pas le choix de gérer ça avec le reste du pays, etc., etc. Fait que tu sais, s'il fallait faire l'indépendance du Québec, on la ferait, puis après ça, on gérerait au cas par cas. Fait que, tu sais, disons que pour un libéral, de dire et d'envisager que l'option du oui gagne, que ce soit correct, que le oui gagne, disons que c'est pas tout à fait ce à quoi un candidat libéral devrait normalement aspirer. Parce que normalement, la ligne principale du Parti libéral, c'est de dire qu'il ne faut pas se séparer et non pas réagir au moment où le Québec serait séparé. Disons que ce n'est pas tout à fait les mêmes lignes qui peuvent en sortir. Et ben c'est ça, il a été ramené à l'ordre. Il y a certains militants libéraux qui se sont vus très mal à l'aise de tout ça. Puis, ben c'est ça, l'extrait a été aussi un petit peu sorti de son contexte, qu'on était rendu dans un hypothétique Québec qui était indépendant, puis nanana. Mais c'est ça, les gens ont retenu que Farnell Morissette voulait la séparation du Québec, ce qui n'est pas tout à fait ça, mais que c'est ça, ça a fait quand même un peu jaser. Donc voilà, un début un petit peu difficile pour le Parti libéral en ce moment, qui, c'est ça, a un peu de misère à gérer ses candidats. Et ben c'est pas fini. On va dire que ça ne fait que commencer. Il y aura d'ailleurs une chaude lutte du côté de Chute de la Chaudière. Chaude lutte à la Chute. Donc, du côté de Québec, la Rive-Sud, une moitié de Lévis. Celle qui est sur le bord du premier, du deuxième lien, justement, puisque Martine Biron de la Coalition Avenir Québec ne chicken pas out, donc elle reste, elle, comparativement à tous ses autres collègues. Donc, ben, tant mieux pour elle. Disons ça comme ça. Ben, c'est sûr que ça va être difficile, mais quand même, elle reste solidaire avec Christine Fréchette, elle et Bernard Drainville, les deux députés de Lévis. Qui redemanderont un deuxième mandat tous les deux. Et ben entre autres, contre Martine Biron, on voulait placer l'animateur de Radio X, Dominique Dumas, qui lui aussi a une énorme liste de problèmes dits en onde à la Radio de Québec. Mais c'est ça, comme il est dans la bonne gang, comme c'est un pion de Radio X au Parti conservateur, ben ça va être correct. On n'aura pas de problème avec ça. Et puis, en fait, c'est ça qui risque d'être drôle, c'est qu'en ce moment, il y a un autre parti qui va essayer de les conquérir les mêmes électeurs qui normalement voteraient pour Éric Duhaime, mais qui trouvent peut-être qu'Éric Duhaime n'est pas suffisant ou n'en fait pas assez suffisamment. On a le retour de la formation Démocratie Directe. Donc c'est cinq monsieur fâchés qui, littéralement, parce que dans le direct qu'ils ont fait pendant deux heures de temps sur Internet cette semaine pour lancer leur parti, ils ont sacré un mot sur deux. Fait que des cinq messieurs très mal engueulés qui veulent partir un parti politique et qui ne risquent pas d'être encore ensemble. Les cinq, au déclenchement de l'élection, c'est à peu près impossible. Je vois déjà qu'ils vont déjà se chicaner entre eux autres dans pas long. Essentiellement, c'est couper tout dans l'État. Crisser le gouvernement dehors, mais c'est un peu ça le principe de faire un programme politique et de se présenter dans un parti, c'est de mettre les autres dehors. Mais bon, c'est un petit peu difficile pour eux autres. Et que le gouvernement intervienne plus jamais, qu'on coupe toutes les subventions, que tous les systèmes publics soient fermés, que ça s'en aille tout au privé, etc. Fait que des belles lignes pour leur parti, puis il n'est pas fini d'être fait non plus, ce parti, ces lignes directrices-là, mais c'est pour Éric Duhaime que ça risque d'être un peu plus dommageable que d'autres choses, parce que c'est ça. L'électorat de Démocratie Directe, c'est des petits points ici et là qui vont se perdre pour Éric. Donc, c'est peut-être le seul qui était le plus fâché de voir le retour de Démocratie Directe, qui, eux, avaient pour seul objectif d'arrêter les mesures sanitaires pendant la pandémie. Et ils sont encore là-dessus, je pense, aussi, de ne pas vouloir qu'on reporte le masque. Mais c'est ça. Donc, un très petit parti qui risque de faire mal au moyen parti qui est celui d'Éric Duhaime, parce que c'est ça. Ça peut faire des petites surprises à certains endroits. Donc, on verra bien ce que ça donnera, si réellement ils vont nuire à Éric Duhaime tant que ça, ou si ça va rentrer dans l'ordre, sait-on jamais. Courte pause au retour. Le film qui est en ce moment le meilleur vendeur au cinéma, c'est L'Odyssée de Christopher Nolan, sur les ondes de CFAQ, sur les ondes de Chiz.
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0: On est de retour sur les ondes CFAQ 88.3. L'Odyssée de Christopher Nolan qui fait énormément jaser, ne serait-ce que parce que le film est présenté dans une vingtaine, trentaine de cinémas dans son format normal, entre guillemets, dans son format 70 mm IMAX versus la petite version rectangle qu'on peut voir en AVX et en tout ça. Donc, bonne annonce pour commencer.
1: De quoi te souviens-tu?
2: Une femme. Un fils.
1: Et ensuite,
2: nous avons gagné la guerre. Aide-moi à rentrer chez moi. Ceci est un palais qui attend un maître. Et c'est moi que vous devez choisir.
1: Le roi d'Ithaque va revenir.
2: Il ne reviendra pas.
3: Que ferait-il s'il revenait et trouvait tous ses prétendants dans sa demeure?
2: Tu te morfonds pour un père que tu n'as même pas connu, comme un misérable bâtard.
3: Qui veille sur ta femme et ton fils?
4: Est-ce que tu vois?
3: Mon père va rentrer chez lui.
5: Il revient pour se venger.
2: Je reviens pour régner.

0: Tuez-les tous jusqu'au dernier. Je peux encore les sauver.
1: Tu es un homme qui a besoin de contrôler son destin. Mais tu ne peux pas contrôler ça.
2: Ce monde n'existe plus.
0: Personne ne peut se dresser entre moi et ma terre natale. Pas même les dieux.

0: Je crois qu'il dort.
1: Alors, filmé entièrement avec des caméras IMAX qui sont faites pour faire des paysages normalement. Donc, un film à grand déploiement, comme il y en a peu, on va dire, au jour de nos jours. Le film suit l'Odyssée d'Ulysse dans son périlleux voyage de retour après la guerre de Troie, mettant en vedette ses rencontres avec Polyphème, les sirènes, Circé, se terminant par ses retrouvailles avec sa femme Pénélope, divulgateur si les gens ne connaissent pas cette histoire-là. Mais voilà, donc c'est un film à très grand déploiement parce que ben pour Christopher Nolan, on ne fait pas les choses à moitié, on fait du cinéma, on ne fait pas des effets spéciaux. Donc les scènes de bateaux sont sur des vrais bateaux, ne sont pas filmées dans un studio, dans un grand bassin de la taille de deux piscines. Ils sont dans la mer, etc., etc. Donc les grands gardes métalliques, ben c'est des très grandes personnes qui sont dans les soutes, etc., etc. Fait que plus qu'on évidemment on lit sur ce film là, c'est quand même très cool, on y a pensé. Et c'est ça, le peu d'utilisation d'effets spéciaux, parce que ben tout est fait avec des vraies affaires, des perspectives de caméra, on filme différemment et on filme en très très haute qualité, qualité bobine, un film en bobine comme dans le temps où c'était coutume. Mais là, dans ce cas-ci, on ressort la bobine pour Christopher Nolan. Dans l'entrevue qu'il avait donnée, c'est ça, c'était qu'il avait vu un documentaire dans le temps en IMAX sur le mont Everest, quelque chose comme ça. Puis c'était ça, il a dit « Ah ben c'est ça que je veux faire dans la vie, je veux faire des films sur grand écran, etc. etc. » Pourquoi sur grand écran? Ben c'est ça, les films en IMAX, c'est des technologies qu'on n'a pas nécessairement dans tous les cinémas, du moins comme à l'époque où on est rendu maintenant au numérique, surtout aujourd'hui. Et c'est ça, ces grands films à bobine-là, ben il y a certains cinémas qui peuvent le faire. C'est la folie aux États-Unis. Il y a des salles qui font des projections à 3 heures du matin pour un film qui en dure 3 heures. Donc, de la fin de la nuit jusqu'au petit matin, on peut essayer de rester éveillé sur l'Odyssée. Parce que c'est ça, c'est un film de 2h40, 2h50... avec le générique 252, mettons, pour le vrai calcul total. Puis, ben c'est ça, il n'y a plus de film à grand déploiement. On a mis le feu à un village, ben un village fictif, bien sûr. Mais tu sais, on reconstitue une très grande partie de la guerre de Troie aussi, parce que parce que c'est quand même d'où on part pour se rendre jusqu'à nos jours, 10 ans plus tard, parce que ça a repris 10 ans à Ulysse pour rentrer chez lui, pour s'être mis à dos Poséidon notamment. Fait que c'est ça, il y a comme un mélange de... c'est pas vraiment arrivé, parce qu'est-ce qu'on peut réellement dire que les dieux peuvent influencer à ce point-là? Je sais pas. Mais donc, c'est ça. Donc, c'est une fable, c'est l'Odyssée d'Ulysse. L'Odyssée d'Homère, Homère l'auteur, à propos d'Ulysse, qui est interprété par Matt Damon. En tant que tel, c'est une histoire assez classique, là, on va dire, au sens où on a le gentil qui essaie de faire le bien, ou en tout cas qui essaie de faire du mieux qu'il peut dans certaines situations. Et c'est ça, on vit cette odyssée-là. Chaque île a son lot de problèmes, ou chaque île a une malédiction qui va emporter de plus en plus d'hommes plus qu'on avance, etc., etc., jusqu'à essayer de peut-être revenir à Ithaca, le village d'origine d'Ulysse, pour qu'il retrouve sa femme Pénélope et son fils Télémaque, Tom Holland. Pour vrai, tu sais, visuellement, évidemment, c'est beau. T'sais, j'ai pu me rendre à Montréal pour aller voir le film en IMAX, mais je l'avais au préalablement vu en format 16:9 normal dans un cinéma ici au cinéma Sherbrooke. Puis, c'est ça. C'est que la qualité IMAX, c'est tellement une coche au-dessus de la haute définition, puis du 4K, puis du 8K, que c'est tellement... La différence, on la sent pas tant que ça. Tu sais, oui, l'image est différente parce que ben les cinémas réguliers sont rectangulaires, fait qu'il manque du ciel, il manque des jambes à certains personnages dans certaines scènes, mais quand IMAX, ils sont plein pied, comme on dit. Mais en tant que tel, est-ce que ça vaut vraiment la peine de faire le voyage dans certains cas? Parce qu'il y a des gens qui partent de leurs États pour se rendre à New York, par exemple, où il y a un cinéma IMAX qui le fait. En France, par exemple, il y a juste Montpellier qui a un cinéma IMAX et il n'y en a pas d'autres dans l'entièreté de la France. Nous autres, au Canada, ben, c'est ça, on a une dizaine peut-être, un à Montréal, deux, trois à Toronto, les autres en Colombie-Britannique. Peut-être un en Alberta. Fait que, tu sais, le monde du Manitoba, la Saskatchewan, est-ce qu'ils vont vraiment faire le périple jusqu'à Toronto ou jusqu'à Calgary pour aller voir ce film-là? Ça commence à devenir dispendieux. C'est un film à bobine. Fait qu'il faut le voir dans les premières semaines en plus. Fait qu'en ce moment, il y a des billets de cinéma qui se revendent des centaines et des centaines de dollars sur eBay, des affaires de même. Fait que, pour l'expérience de le voir sur un réel grand écran carré, comme le veut Christopher Nolan, c'était la blague qu'il y avait entre autres sur les réseaux sociaux, Christopher Nolan intended, comme le voudrait Christopher Nolan, mais est-ce que ça vaut, c'est ça, vraiment le supplément de billets, plus le voyage, plus tout ça? Pas nécessairement, parce que c'est ça, c'est pas comme si ça devenait une version VHS versus la version au cinéma grandiose. Là, il y aurait le besoin de faire le voyage. Mais en tant que tel, tu sais, on peut apprécier le film quand même qu'il manquerait un peu de ciel au-dessus de la tête de Anne Hathaway ou d'autres choses. Mais ne serait-ce que parce que, justement, c'est un film à grand déploiement, un film de guerre dans ce cas-ci, à grand déploiement qu'on les voit plus.

promener un cheval en bois de la mer à un village. Fait que tu sais, parce qu'on refait, c'est ça, comme je le disais, une grande partie 3 aussi. Fait que c'est ça. En tant que tel, le film est correct. Là, l'histoire, elle est connu-esque. Là, il y a beaucoup de parodies également ou d'interprétations de cette histoire-là qui existe à travers le temps. Juste les Simpsons l'ont fait il y a 20 ans dans un épisode qui passait tout le temps en reprise à Télétoon la nuit. Fait que tu sais, on connaît les grandes lignes de cette histoire-là. Dans ce cas-ci, ben évidemment, c'est bien fait. On passe d'un genre à l'autre dans le film aussi, ne serait-ce que, ben c'est ça, là, avec la sorcière qui transforme l'équipage, on tombe dans les codes du film d'horreur, les films du body horror, donc c'est ça, de la défiguration, des choses comme ça, fait que tu sais, ce bout-là, il est un peu plus dégueu, mais tu sais, on touche à plusieurs genres dans ce film-là, jusqu'à la dernière scène, une des dernières scènes où c'est ça, Ulysse combat un peu tout le monde. Fait que tu sais, c'est grandiose, c'est beau. Est-ce que l'histoire vaut la peine d'être sur 3 heures? Ou si à une autre époque, ça aurait été l'Odyssée partie 1, l'Odyssée partie 2, peut-être. Mais c'est ça, faut s'atteler. C'est comme je le disais, c'est presque 3 heures de film. Mais c'est ça, ne serait-ce que pour le grand déploiement, le son il est fort, c'est un film. T'sais, c'est du cinéma qu'on va voir. Et pour ce bout-là, évidemment, c'est réussi. L'histoire, correct. Mais c'est ça, pour le grand déploiement, il faut que ça soit vu en salle, bien sûr. Si on a le luxe et le bonheur et le loisir de se rendre dans une ville où le film est projeté comme Christopher Nolan le voudrait, on y va. Sinon, on peut très bien se satisfaire d'une salle en 16-9, très normale, ou en ultra AVX, comme certaines salles à Québec l'ont. Mais c'est ça, tu sais, c'est grandiose, l'histoire est correcte, c'est 3 heures de temps, faut s'atteler. Courte pause, retour, la conclusion de l'émission de cette semaine sur les ondes de CFAQ, sur les ondes de Chiz.

De retour au deuxième service. Robert, qu'on vient d'entendre avec Virginie B. Sur les ondes de CFAX, sur les ondes de Chiz. Donc, pour terminer l'émission de cette semaine, ça a été officialisé. Il n'y aura pas de funérailles nationales pour Marc Messier. La famille n'y a pas tenu. Les

0: Funérailles vont plutôt se dérouler dans l'intimité. Ben justement, le gala hommage à la petite vie a eu lieu également cette semaine. Donc, on était supposé rendre hommage aux 8 comédiens de la petite vie, mais c'est ça, on a un petit peu moins, 9 comédiens. Sont un petit peu moins, un de moins maintenant de cette distribution-là. Marc Messier qui est décédé dans les dernières semaines, qui, c'est ça, s'était fait honorer avec les Boys l'été passé, qui devait se faire honorer cette année avec La Petite Vie, mais que, c'est ça, malheureusement, il est décédé à l'âge de 78 ans au début du mois de juillet. Michel Côté avait eu le droit à des funérailles nationales. La famille de Marc Messier ont préféré gardez ça en famille à la place, et c'est correct aussi pour eux. Donc, pour ça qu'il n'y aura pas de funérailles nationales, quoique les drapeaux ont quand même été mis en berne au moment du décès de Marc Messier. Et sinon, ben très rapidement, sur Netflix avait eu lieu la dernière de Heartstopper, série de 3 saisons, qui s'est conclue avec un film plutôt que d'en avoir une quatrième, qui suivait les aventures de Nick et Charlie, deux jeunes lycéens qui trouvent l'amour. C'est mignon. Ben c'est ça, ce genre de série jeunesse-là qui n'existait pas il y a à peine 10 ans aujourd'hui, sont à grand déploiement sur Netflix. 3 saisons, un film maintenant. Et ben c'est ça. Malheureusement pour eux, le film aurait dû être une saison, quitte à ce qu'elle soit seulement de 6 épisodes plutôt que 8, parce que le charme opère, mais pas tout à fait, comme l'aurait été une série régulière. Et c'est peut-être le commentaire qui revenait le plus souvent, parce que normalement, dans cette émission-là, on fait monter le sentiment, on fait monter les émotions jusqu'à ce qu'on arrive aux derniers épisodes, etc., etc. Le film, malheureusement, en souffre un peu, parce qu'on a beaucoup de personnages pour le peu de temps qu'on a. Et ça fait en sorte que certaines conclusions sont un petit peu mises de côté. Il y a des personnages qui n'ont presque pas de temps d'écran comparativement à si on avait eu le temps justement en série d'élaborer sur quels seront l'avenir des personnages. Ben c'est ça, on l'a un petit peu passé rapidement dans le cas de ce film-là parce que c'est ça, il y a un petit peu trop de personnages au final. Malheureusement, Olivia Colman, qui jouait la mère de Nick, était pas disponible. Fait qu'il a fallu qu'on mette une nouvelle actrice pour le rôle. Puis, ben, c'est ça. Ça paraît que c'est pas la même madame. Évidemment. Mais c'est ça. Malheureusement, Olivia Colman n'était pas disponible pour reprendre son rôle des 2 premières saisons. Ellie Atwell aurait pu remplacer. Elle qui jouait la tante cool de Nick dans la saison 3. Mais c'est ça. C'était des scènes qui devaient se jouer avec la mère et qui, ben, malheureusement, n'ont pas tout à fait été non plus ce qu'elle devait être, avec ben c'est ça, un changement de casting aussi important du jour au lendemain. C'est un peu dommage. Mais voilà, donc c'est pas un mauvais film. Ça passe relativement rapidement. C'est un 2h30-ish, même moins que ça. Je pense que c'est 2h, point. Et de toute façon, c'est difficile de finir une série, un film, une série dans ce cas-ci, mais c'est difficile de bien finir son histoire et que les gens sont contents de la fin. Et disons que ben, c'est comme 1h40 là, avec les génériques. Mais c'est ça. Donc, comme c'est difficile de finir une histoire, évidemment, les gens ne seront pas 100% satisfaits de la fin. Mais plutôt que de pas avoir de fin du tout, comme Netflix est très bon pour juste faire une saison d'une série, les gens l'aiment un peu et finalement, on fera pas de saison 2. Dans ce cas-ci, ils ont quand même réussi à se rendre à 3 saisons, mais la 4e saison est devenue un film et ça s'en ressent parce qu'on sent qu'il y a certains éléments qui auraient pu être beaucoup plus longs dans une série parce qu'on aurait eu un peu plus de temps, ne serait-ce que, justement, comme je le disais, de réfléchir, de penser à ce qui se passe, etc., à la situation, plutôt que de tout garrocher le plus rapidement possible. Il se passe quand même 1 an et demi dans le film, fait que ça passe quand même assez rapidement. Mais c'est ça. Donc, cette conclusion correcte, peu satisfaisante, mais correcte pour une série qui a été extrêmement appréciée, bien sûr, sur les internets. Donc, conclusion correcte pour une bonne série. Malheureusement, c'est ça, qui n'est pas à la hauteur de la série, mais qui, au moins, n'est pas juste on tire la plug et c'est terminé, comme trop souvent sur Netflix. Donc, on a eu au moins la décence de permettre à l'équipe de terminer son film et sa série avant de tirer la plug. Donc, voilà pour ça. Donc, sur Netflix, les trois saisons et Heartstopper pour toujours, Forever, le film de la conclusion de cette série. Et c'est là-dessus que ça se termine pour cette semaine. Merci beaucoup d'avoir été à l'écoute. On se donne rendez-vous la semaine prochaine pour une autre édition du deuxième service sur les ondes de CFAQ, sur les ondes de Chiz. Déjà le mois d'août, la semaine prochaine. À la semaine prochaine.
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8: Bonjour à toutes et à tous. Si vous deviez évoquer l'Iran en une seule image, vous penseriez peut-être à ces montagnes majestueuses, à ces déserts infinis, aux forêts verdoyantes du nord ou encore aux rivages ensoleillés du golfe Persique. Mais il existe une autre façon de découvrir l'Iran, non pas avec les yeux, mais avec les oreilles. Chaque région de ce vaste pays possède son propre univers musical, façonné par la nature, la langue, l'histoire et le mode de vie de ses habitants. Tantôt le son de Dotar nous raconte les grandes plaines du Khorasan, tantôt une mélodie du Nord évoque la pluie et les forêts de la mer Caspienne. Plus à l'ouest, les chants kurdes résonnent au corps des montagnes du Zagros, tandis qu'au sud, les rites envoûtants des côtes du golfe Persique nous invitent au voyage. Je m'appelle Ali Rangchian et vous écoutez le 8e épisode de la musique iranienne, un monde de couleurs et de sons. Aujourd'hui, je vous invite à un voyage musical à travers les quatre horizons de l'Iran, de l'est au nord, de l'ouest au sud. Bien sûr, 4 escales ne suffisent pas à révéler toute la richesse des musiques régionales iraniennes, mais elles nous ouvriront une première fenêtre sur cet univers fascinant. Alors, si vous êtes prêts, notre voyage commence dans l'est de l'Iran, au cœur du Khorasan. Notre première étape nous conduit dans l'est de l'Iran. Le Khorasan est l'un des plus anciens et des plus importants berceaux de la musique traditionnelle iranienne. Depuis des siècles, ces mélodies se transmettent de génération en génération, et le dautar, un luth à 2 cordes, en est l'instrument emblématique. Pour ouvrir cette émission, je vous propose l'une des mélodies les plus célèbres du Khorasan, Navoi, un air profondément ancré dans la mémoire collective iranienne. Interprété au fil des années par nombreux artistes. La version que nous allons écouter est interprétée par Reza Rouyari. Bon voyage et bonne écoute.

Notre voyage musical se poursuit maintenant vers le nord de l'Iran, au bord de la mer Caspienne. Ici, le paysage change complètement. Les montagnes se couvrent de forêts, la pluie accompagne le quotidien et la musique devient plus douce, plus lumineuse, parfois même profondément nostalgique. Dans la province de Duguilan, le chant occupe une place essentielle dans la vie populaire. Il accompagne les fêtes, les souvenirs, la nature et les histoires transmises d'une génération à l'autre. La chanson que nous allons écouter s'intitule « Gole Pamchal » ou « La fleur de primevère ». Elle est interprétée par Nasser Masoudi, l'une des grandes voix de la musique d'Ouguilon. Écoutons maintenant « Gole Pamchal ».

Notre voyage musical nous conduit maintenant vers l'ouest de l'Iran, au cœur des montagnes du Zagros. La musique kurde est l'une des traditions musicales les plus riches et les plus vivantes du pays, profondément liée à la nature, aux montagnes et à la vie quotidienne. Elle exprime aussi bien la joie des fêtes que la nostalgie, l'amour et l'attachement à la terre. Les rites, les voix puissantes et les mélodies kurdes occupent une place importante dans le patrimoine musical de l'Iran. Nous allons maintenant écouter Shai Dalahou, interprété par Nasser Razzazi, l'une des figures les plus connues de la musique kurde contemporaine. Direction maintenant le Kurdistan iranien. Et bonne écoute.

Notre voyage musical touche bientôt à sa fin, mais il nous reste encore une dernière escale. Direction le sud de l'Iran, sur les rives du golfe Persique où la musique accompagne depuis des siècles la vie des pêcheurs, des marines et des habitants de la côte. Influencé par les échanges maritimes avec la péninsule arabique, l'Afrique et l'Est et le sous-continent indien. La musique de cette région possède une identité unique. Ses rythmes entraînants, ses percussions et le son caractéristique de la cornemuse du sud de l'Iran, le Nayanban, invite naturellement à la danse et à la célébration. Pour conclure notre voyage, je vous propose Nolie, interprété par Mohsen Sharifian et Habib Meftah et Boucheri, des deux artistes qui contribuent aujourd'hui à faire rayonner la musique du sud de l'Iran bien au-delà de ses frontières. Terminons ce voyage en musique et cap vers les rivages du golfe Persique.

Aujourd'hui, en moins de 30 minutes, nous avons traversé une toute petite partie de l'Iran, des plaines du Khorasan aux forêts du Gilan, des montagnes du Kurdistan jusqu'au rivage du golfe Persique. Mais ce voyage ne fait que commencer. Il reste encore de nombreuses régions, de nombreuses traditions et de nombreuses histoires musicales à découvrir. Merci d'avoir voyagé avec moi. Je m'appelle Ali Rangchian et je vous donne rendez-vous dans un prochain épisode de La musique iranienne, un monde de couleurs et de sons. À très bientôt et merci de votre écoute.

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0: Ahí estamos con esas buenas rolas que te traemos la tarde de hoy a través de Radio Futura 94.3 FM. Llegamos ya a nuestro espacio publicitario, pero no te vayas. Regresamos después con más y más música en la estación número uno. Esto es Radio Futura, transmitiendo ya desde el Polo Nórdico. Aquí estamos en la capital nacional de la provincia de Quebec. Esto es Canadá.
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0: sí, este es un toquecito de regional mexicano. La verdad, no cambia ese nombre de la rola a cargo de Grupo Firme. Anteriormente escuchábamos a Cristian Nodal, Aquí Donde Te Extraño, la rola anterior. Ay, es que la... Qué curioso, ¿no? Porque la mujer que más besas algunas veces, pues, es la misma. Sí, es la misma que va a tener cambios. Y que un día, pues, también se aprende también a olvidar cada persona, ¿no? Que va en tu camino. Así dice la canción, te miré jurándome un para siempre. Como quien no conoce el final. Yo aposté el corazón sin medida. Tú aprendiste a dejar de mirar. ¡Ah, sí! Las rolas dicen muchas cosas reales en la vida. La luna cambia de forma, el viento cambia de rumbo, la gente cambia de nombre cuando le pesa la culpa. Pero la verdad, camina despacio, aunque siempre llega primero. La verdad no cambia, aunque cambie tu voz. Aunque cuando me dices que nunca me amaste, la verdad no cambia. Yo sí te entregué, dice, todo lo que un hombre no recupera. Hoy ya me liberé, hoy soy yo. Y otro más de los que brindan sonriendo de esta libertad mientras se deshacen por dentro. ¡Y qué letra y qué música! Bueno, vamos con nuestro corte publicitario y regresamos después con más y más música en la estación número uno. 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
6: 5-4! Est-ce qu'il y a de la rage dans la place ou quoi, même?

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0: Bon début de soirée tout le monde, bienvenue au Stade Canucks. C'est le deuxième match de série de trois entre vos capitales et les Bird Dogs de Down East. Mon nom est Pierre Blais, en compagnie de mon ami Jimmy Ouellet. Salut Jimmy.
1: Salut Pierre.
0: Comment vas-tu?
1: Ça va bien toi?
0: Oui, ça va très très bien. Merci d'être là ce soir. Yes. En rappel pour frapper en relève là, de Marc-André qui a des obligations à l'extérieur. Alors, Jimmy, je sais que tu n'étais pas ici hier, mais je sais que tu as suivi le match hier de façon très dramatique. Ça s'est terminé en toute fin de match. C'est exactement ce qu'on aurait écrit si on avait écrit un film. On aurait déposé l'amorti, mais pas suicide, l'amorti pour le coup sûr, en toute fin de match alors que les buts sont pleins. Et on doit aller chercher le gros point pour gagner la victoire et aider Akopian à réussir ça. C'est pas banal.
1: C'est pas banal qu'un match se termine de cette façon-là. Pour être honnête, j'ai pas vu ça souvent. C'était même pas un safety squeeze. Là. Donc,
0: il s'est retourné très tard.
1: Il s'est retourné très tard. On va dire à 5-5, a essayé quelque chose.
0: Avoue qu'il a surpris son coureur au 3. Hein.
1: Oui, exactement.
0: Il a tout à fait surpris son coureur.
1: Il a surpris son coureur et non surpris son coureur, mais également surpris le joueur en défensive. Et c'était probable. Évidemment, c'était le but, là.
0: Tout le succès de la manœuvre résidait en ça, de surprendre la défensive, et on l'a bien fait parce que tout au long de la soirée, on s'est retourné. Au troisième, on bougeait à peu près pas. Je pense qu'on a préparé ce coup-là à peu près toute la soirée.
1: Ouais.
0: Alors, ça nous a amené quand même une fin de match dramatique, mais fort intéressante.
1: Je voyais pas, évidemment, je l'écoutais à la radio, mais je vous entendais souvent dire, on a tenté l'amorti avec deux balles, avec un compte bizarre. Et comme tu l'as dit, ce coup-là a été préparé là, toute la soirée.
0: Les puristes du baseball sont un peu surpris lorsque ça survient à deux retraits, ce genre de truc-là.
1: En plus,
0: Mais ça a fonctionné.
1: Oui, ça a fonctionné. Et si ça fonctionnait pas, on s'en allait en dixième manche.
0: On avait déjà créé l'égalité.
1: Voilà. La magie avait déjà opéré au stade Canac encore une fois. On s'en allait en manche supplémentaire, sinon. Très, très, très belle manœuvre d'Aucopian. Bel essai qui, évidemment, fonctionnait à merveille.
0: Et parce que ça a fonctionné, tu comprendras que le stade, lui, s'est déchaîné. Les gens sont restés après le match pour les feux d'artifice, comme j'en ai rarement vu des prestations de feux d'artifice. Il y avait probablement plus de 3000 personnes dans le stade, si c'est pas plus, pour ce moment-là, parce que on dirait que ça a collé les gens à leur siège.
1: Exact. Et notre collègue de Danise me disait avant le match, c'était tellement bruyant, Pierre. Ben, en fait, Jimmy, moi, je te le dis.
0: Oui.
1: C'est comme si je te le répétais. Il dit, j'en revenais pas. J'ai rarement vu ça dans la Ligue Frontière. Je lui ai dit, tu sais, à Québec, c'est comme ça que ça se passe.
0: Oui, c'est ça, exact. Puis je pense qu'ils ont tous le petit choc culturel lorsque les choses comme celle-là surviennent. Alors, ça a été toute une fin de match. On vous le dit, on s'en souhaite des comme ça. Je dis qu'on s'en souhaite des comme ça, puis c'est réaliste de penser ça.
1: Oui,
0: parce que
1: réaliste.
0: Dans les dernières années, Jimmy, c'est arrivé tellement souvent. La magie du Stade Canac, on n'a pas inventé ça hier, cette expression-là. Là. Et dans les dernières semaines, c'est arrivé quelques fois. Notamment David Mandem, Nicolas Deschamps également,
1: exact.
0: Il y a une semaine avec son ballon chansonne qui est finalement tombé pour un coup sûr.
1: Ouais.
0: Donc, tu sais, c'est le genre de moment qu'on a déjà vécu au Stade Canac, sans dire qu'on s'habitue. On s'habitue jamais à 4000 personnes qui sautent de leur siège et qui triplent leur vie.
1: On s'habitue pas, mais on n'a pas le droit et jamais on a le droit de quitter le Stade Canac.
0: Et voilà.
1: Quand notre équipe perd, en fin de 8, en fin de 9e manche, on reste. On reste.
0: Il y a des habitués là, qui m'ont arrêté dans les estrades tantôt qui m'ont dit, nous, à 4-0, on est partis hier. Je dis, ben, c'est pas l'équipe puis c'est pas moi le problème, c'est vous le problème. Ils sont partis à rire, bien sûr, c'était pour le fun, mais reste que c'est ça. T'as raison, on ne quitte pas le Stade Canac avant la fin. Et d'ailleurs, tout le monde hier soir, mis à part Nicolas Deschamps, c'est drôle qu'on parle de lui, mais c'est le seul qui n'a pas récolté
1: un coup sûr.
0: Tout le monde a un coup sûr. Et ça, c'est très, très bien parce que lorsque tu réussis à distribuer ton attaque en plusieurs joueurs, ben, tu as une possibilité de réunir des coups sûrs dans une même manche. Et c'est précisément ce qui est arrivé en 9e manche. On est allé chercher 3 buts sur balle et 3 coups sûrs dans la même manche lorsque ça comptait. Raphaël Perdomo, Braden Alleman a été sensationnel aussi.
1: Au bâton, là, encore une fois.
0: Il a un peu ouvert la porte en septième. On a allongé sa présence sur Monticule, puis ça apparaît un peu plus. Mais pour le reste, il a été fumant. 11 retraits sur des prises, comme tu l'as dit. Et tu l'as dit, c'est un rythme de 2 par manche. C'est tout simplement exceptionnel. Donc ça, la case, elle est cochée. Ouais. Alleman, ça va. On le savait, mais on a eu encore une confirmation.
1: Ben, au début de saison, je te dirais qu'il nous avait habitué l'an passé à quelque chose de plus, on va dire, constant rapidement.
0: Oui.
1: Cette année, c'est

0: Il est un peu plus long, mais là, il est parti. On a pleinement confiance. C'est notre lanceur numéro un présentement.
1: Oui.
0: Et le lanceur numéro un dans la ligue aussi.
1: Je pense
0: là.
1: Que oui. Je pense
0: en
1: que
0: tout
1: oui.
0: En tout cas, s'il n'est pas numéro un, il n'est pas loin. Donc, tout est dit là, sur Braden Allen.
1: Et le gros avantage, c'est son âge. Plus personne ne le regarde dans le baseball affilié
0: voilà.
1: Parce qu'il est à l'aube de la trentaine, même s'il n'a pas peut-être même franchi la trentaine, parce qu'en changeant de position, il réussit à garder un statut pendant un certain temps. Mais enfin, dans ce coin-là. Là,
0: 95, donc.
1: Ouais. C'est ça. On est là-dedans.
0: 31, exact.
1: Mais parce qu'il n'a pas le statut de vétéran,
0: non.
1: Ça fait toute une différence en raison de son changement de position là, au cours de sa carrière. Bon, parlons de ce soir. Parlant de lanceurs, Raphaël Perdomo sera le lanceur partant pour les
0: oui.
1: Capitales de Québec aujourd'hui. Et dans le cas de Raphaël Perdomo, c'est une deuxième présence au Monticule depuis son retour au jeu, entre guillemets. Mais la première présence a été très écourtée. Ça a été une seule manche qui a été fantastique, mais une seule manche il y a un peu plus d'une semaine déjà.
0: Exactement. Donc, il a lancé une manche, comme tu l'as dit, le 18 juillet dernier. Son dernier départ avant sa blessure remonte au 16 juin. Donc, avant ça, il était fiche immaculée, 3 victoires, aucune défaite.
1: Oui.
0: Son dernier départ, par exemple, avait été un peu plus laborieux, là, avait donné 6 points, tous mérités, dans un marathon. Pierre, tu vas te souvenir de ce match-là.
1: Oui.
0: Et du lendemain également. T'as passé, je pense, un bon 10 heures de baseball au stade. Là.
1: Ça a été la séquence un peu plate de l'été. Là.
0: Voilà.
1: Les matchs interminables, on a eu ça pendant 2-3 semaines, puis c'était pas particulièrement bon dans le spectacle. Même Pascal Abrini le disait, on était un peu gêné de donner ça aux partisans, puis des matchs de 13-12 avec 18
0: ouais.
1: sur balle, des choses comme ça. C'est pas ce qu'on souhaite, mais ses stats, à lui, sont bonnes.
0: Mais ses stats sont bonnes, exactement. Malgré cette défaite-là, n'avait pas donné beaucoup de buts sur balle, et il en donne pas de buts sur balle.
1: C'est ça le secret.
0: Raphaël Perdomo, c'est sa marque de commerce là depuis le début de la saison.
1: 23 manches lancées. 6 buts sur balle pour 26 retraits sur des prises. Je vous dirais qu'à chaque fois qu'il y a un retrait sur des prises, c'est pratiquement un bonus. Il n'y a pas un bras exceptionnel.
0: Exact.
1: Il lance des bonnes balles à effet, j'en conviens. Mais c'est surtout cette stat-là, le 6 buts sur balle et son whip, grâce à ça,
0: oui.
1: est à .96.
0: Imaginez, on ne place personne sur les sentiers quand il lance ou presque. Donc ça donne un bon break, on va dire, à la défensive. Et lui continue de lancer des prises et de faire le travail. Donc c'est ça... Ce à quoi on s'attend de lui ce soir, encore une fois, dans
1: oui.
0: son, on va dire, dans son retour,
1: son réel
0: comme
1: retour,
0: lanceur
1: là.
0: Partant, son réel retour.
1: Ouais, on s'attend à ce que ce soit un départ un peu plus normal. Je vous dis pas qu'il va lancer 6-7 manches nécessairement, mais s'il est capable d'atteindre 4 manches, par exemple, ce sera une belle victoire parce
0: exact.
1: Que la progression sera certainement là. Le whip à .96, tu l'as dit, c'est moins d'un coureur par manche sur les sentiers.
0: Oui.
1: C'est crucial.
0: Si on regarde dans la Ligue Frontière au complet, là, pas beaucoup de lanceurs avec une whip en bas de 1, là. Bon,
1: ah
0: là,
1: non,
0: vous allez me dire, OK, seulement 3 départs depuis la saison. Bon, l'échantillon peut être petit un peu, mais par contre, il y a une certaine constance dans ses départs, puis ça se reflète dans sa whip, et on peut s'attendre à le même genre de départ ce soir. Là.
1: Parce que oui. Hier, il y a une chose qui est arrivée qui n'arrive pas très souvent depuis le début de la saison, c'est que Cooper Morgan a connu des difficultés au monticule. Ça n'arrive pas, ça, donc. La bonne nouvelle, c'est que statistiquement parlant, elle est passée, celle-là.
0: Oui.
1: Et ça n'a pas coûté cher parce qu'on est allé chercher la victoire. Donc, dans tous les cas, Cooper Morgan, moi, je pense que ça demeure un homme de confiance et de loin, homme de 8e manche. Hier, ça a été un petit peu plus compliqué. On a eu besoin de travailler autour de ça.
0: Exact. Et c'est normal, ça l'arrive. Chaque lanceur a ses passes, c'est difficile. Dans son cas, il n'y en a pas. Là. Donc, c'était hier seulement 29 lancés. Je vous le dis, il va être en congé ce soir. Là.
1: Oui.
0: Voilà. Donc,
1: et Melvin Correa permet ça. Lui,
0: oui.
1: Parce que s'il y en a un qui a augmenté son calibre de jeu depuis le début de la saison, c'est lui. Je ne sais pas à quel point on l'avait toujours mis dans la bonne chaise, de façon forcée ou pas. Mais là, Melvin Correa, récemment, il est impeccable. Il a été encore très, très bon hier soir en dernière manche pour aller chercher, protéger ce court écart de points. Je vais dire ça comme ça parce qu'on est passé de tirer de l'arrière à l'égalité, amené en dedans de quelques secondes. Mais vous comprendrez que c'est lui qui, en début de 9e, a été en mesure quand même de garder les Bird Dogs à distance.
0: Exact. Et c'est
1: alors...
0: lui qui est allé chercher la victoire par le fait même.
1: Oui, exact. Tu vois, c'est une belle étoile dans le cahier.
0: Oui.
1: On ajoute ça. Dans les mouvements de personnel maintenant pour le match d'aujourd'hui, Kendall Lyons.
0: Oui.
1: Là, vous dites, ben, on vous l'avait dit hier, il n'est plus là. C'est vrai, il n'est plus là. Mais il est encore là finalement, mais avec l'autre équipe. Il a signé
0: yes.
1: avec les Bird Dogs de Downey.
0: Oui.
1: Donc, petite mention en passant, ça n'a pas été un passage étincelant avec Québec, mais quand même, le fait qu'il se trouve une nouvelle équipe et que ce soit une première série à Québec, il y a un petit quelque chose là-dedans.
0: Voilà.
1: Il n'est plus avec l'équipe, notamment parce qu'on a, on ajoute aujourd'hui le 21, Jackson Soucy, un Ontarien de 6 pieds 5 pouces, 240 livres.
0: Oui, un grand gaucher là, qu'on vient d'insérer officiellement dans l'alignement ce soir. C'est un gars que je regardais tantôt, il jouait dans la NCAA, là, évidemment, jusqu'à tout récemment,
1: oui.
0: Avec les Wildcats du Kentucky. Bon, était probablement un releveur là-bas, 0 victoire, 2 défaites. Moyenne de points mérités quand même intéressante là, pour le calibre de jeu. Mais quand même, en 20 manches lancées, a aussi 20 retraits sur des prises.
1: Oui.
0: 13 buts sur balle accordés. Donc, un peu trop. Donc, j'ai hâte de voir dans un calibre comme la Ligue Frontière, qu'est-ce qu'il peut nous donner. Par contre, pardonnez-moi l'expression, on ne crache jamais sur un grand gars comme ça, gaucher en plus. Donc, clairement, là, au baseball, là, on lui donne sa chance là, du côté des Capitales, puis c'est une très bonne affaire.
1: Il y a un casting très intéressant. Si la part peut lever, on va se taper dans les mains, certainement.
0: J'ai très hâte de voir lancer.
1: Mais ça reste des essais. Lui, puis il y a un autre lanceur qui sera ajouté demain à l'alignement, là, qui demeure aussi un projet en soi. Mais ces projets-là, par le passé, ça a été Tommy Seidel. Ça a été également Arlie Gollert, qui, lui, c'est difficile cette année avec Trois-Rivières, puis en début de saison avec Québec. Mais ça reste que c'est ces joueurs-là qu'on va chercher dans des circonstances comme ça. Puis le parallèle qu'on peut tracer, c'est que au hockey, quand tu gagnes la Coupe Stanley, ta troisième puis ta quatrième ligne, là, c'est des joueurs qui font un immense travail et qui gagnent peu d'argent. Ben, c'est des joueurs qui sont un peu en retrait dans l'alignement. Je pense que ces joueurs-là viennent ajouter une profondeur au baseball. C'est un peu la même façon de
0: Définitivement.
1: Penser.
0: Définitivement. Et souviens-toi, on a un Connor Floyd qui, l'an passé, était dans cette chaise-là aussi. Il est arrivé après sa saison NCAA. Et regardez, cette année, c'est qui notre closer numéro un?
1: On s'en passerait pas.
0: C'est lui.
1: On s'en passerait pas du tout. Ce sera le moment maintenant pour les hymnes nationaux. On va s'arrêter un court instant de l'autre côté, les alignements partants des deux équipes.

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1: Alignement partant tout d'abord pour les Bird Dogs de Downey. Il se frappera au premier rang ce soir le numéro 18, le voltigeur de centre, Stephen DiTommaso. Frappera au deuxième rang le joueur d'arrêt-court, le numéro 13, Kaylee Harrison. Frappera troisième le joueur de premier but, le numéro 27, Christian Adams. Frappera quatrième le frappeur désigné ce soir, le numéro 6, Ali Lepred. Frappera cinquième le voltigeur de gauche, le numéro 3, Jacob Corson. Frappera sixième le voltigeur de droite, le numéro 7, Colby Backus. Frappera septième le joueur de troisième but, le numéro 12, Laniel Laboy. Frappera huitième le receveur, le numéro 40, Daniel Figueroa. Et frappera neuvième le joueur de deuxième but, le numéro 5, Trotter Harlan. Lanceur partant ce soir pour les Bird Dogs, le numéro 8, lanceur droitier, West Albert.
2: Et maintenant pour les hommes de Pat Scalabrini, les capitales de Québec, le premier frappeur, le voltigeur de centre, Chavez Young. Au deuxième rang, le joueur d'arrêt-court, Carl Kroll. Au troisième rang, le voltigeur de droite, Ruben Castro. Au quatrième rang, le joueur de premier coussin, Taryn Montgomery. Au cinquième rang, le voltigeur de gauche, Eddie Akopian, le héros du match hier soir. Le sixième frappeur, le receveur, le numéro 7, Nicolas Deschamps. Au septième rang, le frappeur désigné, David Mendham. Au huitième rang, le joueur de deuxième but, Antonio Valdez. Et au neuvième rang, le joueur de troisième coussin ce soir, TJ Schofield. Samé au monticule, vous le verrez à l'œuvre dans un instant. Il s'agit du 51, c'est un droitier, Raphaël Perdomo. Perdomo est 3 victoires, pas de défaite depuis le début de la saison. Moyenne de points mérités à 4,70. Et je vous ai donné son whip tout à l'heure. Il est à 0.96, si je me trouve bien. Exactement, 0.96 dans le cas de Raphaël Perdomo, ce qui est, entre vous et moi, excellent. Alors, Perdomo a complété ses tirs. On sera prêt dans un instant à commencer le match de ce soir. Alors, merci d'être avec nous sur Chiz et sur HTN. Jimmy, bon match.
1: Bon match, Pierre.
2: Et bon match à vous. À la maison ou encore au stade, hein, vous avez toujours le droit d'amener votre radio et de syntoniser le 94,3. Stephen DiTommaso est le premier frappeur à se présenter au bâton. Et le premier tir est haut à l'intérieur pour une première balle. DiTommaso qui a bien failli être atteint là-dessus. Cette saison, 335 de moyenne, pas de circuit, 18 points produits et quand même 13 buts volés. Donc, il a de bonnes jambes. Frappe la balle du côté gauche en lieu sûr et ce sera pour plus d'un but. DiTommaso contourne le premier, s'en va facilement au deuxième pendant que le voltigeur récupère la balle dans la gauche. Alors, un double pour DiTommaso pour débuter le match. C'est pas exactement ce que Perdomo espérait, évidemment.
1: Non, et surtout sur un lancer haut comme ça, à l'intérieur, là, il a vraiment bien viré cette balle-là, là, comme on dit. Là.
2: Et hors de la zone des prises.
1: Oui, hors de la zone des prises.
2: C'est pas seulement haut à l'intérieur, c'est haut à l'intérieur, hors de la zone des prises. C'est l'un des tirs les plus difficiles à frapper.
1: Oui.
2: Comme tu as dit, il a viré. Les hanches sont ouvertes rapidement.
1: Ah oui, balle qui est sortie à 106 000 à l'heure là, de son bâton. Schofield, au troisième coussin, n'avait aucune chance d'attraper cette balle-là sur son côté renversé.
2: Kaylee Harrison maintenant s'amène. 358 de moyenne. Regarde passer le premier tir pour une prise. Il a 8 circuits et 54 points produits depuis le début de la saison. On a parlé de buts volés tout à l'heure et de bonnes jambes et tout ça. On surveille évidemment Chavez Young aujourd'hui qui est à 34 buts volés maintenant au quatrième rang de l'histoire de l'équipe en une seule saison pour le nombre de buts volés. Et sa prochaine cible, fausse balle 0 et 2. Sa prochaine cible sera Michael Dumas de la saison 1999. Il avait réussi 36 buts volés.
1: Exact. Et ensuite, c'est la saison 2024 qu'on attaquera.
2: Avec Seidel et McKenzie qui avaient été sensationnels cette année-là. 0 et 2 rapidement à Kaylee Harrison. Coureur au deuxième, il n'y a pas de retrait. Longue pause. Le tir. Fausse balle du côté droit. On reste à 0 et 2. Le cercle d'attente, c'est Christian Adams qui a connu une soirée excessivement difficile hier. Je crois qu'il a le Golden Sombrero, voilà, et sur élan 4 fois.
1: Oui, 4 retraits sur des prises.
2: J'allais dire au moins ça, au moins c'est sur élan les 4 fois.
1: l'intention était là.
2: 0 et 2 à Harrison. Le tir. Haut à l'intérieur, c'est un bon tir qui est invitant. En fait, c'était pratiquement un copier-coller sur le du tir qui a été frappé.
1: Le DiTommaso, oui.
2: Oui. Alors, haut à l'intérieur pour une première balle, on tombe à 1 et 2. C'est salle comble ce soir au Stade Canac. Tous les sièges sont occupés. 4297 spectateurs. Et Capi. Le lancer. Bâton fracassé en direction du troisième. Schofield Sam saisit et va facilement compléter au premier. Nulle part où aller pour le coureur du deuxième coussin. On a eu une bonne couverture et de Perdomo et de Crawl au troisième là-dessus.
1: Oui, très bonne couverture. des deux joueurs. Donc, Di Tommaso n'avait aucune place où aller. Et très bon lancé hein, de Perdomo. Là. Bonne balle courbe à l'intérieur. Uh-huh. Harrison qui a été surpris. Son bâton fracassé.
2: Et maintenant, un retrait pour Christian Adams. Écoute, Christian Adams a 355 de moyenne, 13 circuits, 59 points produits hier. Golden Sombrero, 4 retraits sur des prises, quand même. Hein? Oh. Sur élan, voilà une première prise. Il a été déjoué par la balle à effet.
1: Oui, très bon changement de vitesse de Perdomo.
2: Je vais aller voir les derniers matchs de Christian Adams. Est-ce qu'il a une séquence plus complexe? Parce qu'il n'y a rien qui explique le match d'hier soir, pas du tout. Et là, on dirait que le dernier élan me fait douter également. Bon, les matchs précédents, il a frappé un ou deux coups sûrs par match à chaque fois. Le tir, loin à l'extérieur pour une balle, c'est une et une. Remarque, il a quelques matchs de plus d'un retrait sur des prises, là. Quelques matchs de deux ou trois retraits sur des prises.
1: À quoi ressemble sa fiche but sur balle, retrait sur des prises?
2: Un faible ballon qui est frappé du côté gauche. Et ça tombe à l'entrechamp. Ça a été joué difficilement par Copian et Crawl. C'est tombé directement entre les deux. Je pense que si Copian n'avait pas eu Crawl devant lui, il aurait pu en mettre davantage et saisir cette balle. Donc, la tente qui tombe au champ extérieur. Nulle part où aller pour Di Tommaso encore une fois au deuxième. Ça, c'est la bonne nouvelle, mais un autre coup sûr pour les Bird Dogs.
1: Mais sais-tu qu'est-ce que j'ai aimé, Pierre? Je pense que tu l'as vu toi aussi, là. Copian a quand même fait la feinte.
2: Oui.
1: Hein? Il a levé son gant comme quoi il allait attraper cette balle. Ce qui, évidemment, a mêlé Di Tommaso, là, certainement. Là. Donc, on a évité un 90 pieds supplémentaire là-dessus.
2: Absolument.
1: Est-ce que tu penses que le soleil peut avoir joué aussi?
2: Possible. C'est sûr que dans le champ gauche, c'est l'endroit où ça frappe le plus intensément actuellement. Bon point. Ali LePret, maintenant, s'amène au bâton. 290 de moyenne, 3 circuits, 41 points produits pour lui cette saison. Il y a un retrait au tableau des coureurs au premier et au deuxième. Pour l'instant, les dommages sont limités. Et on a quand même déjà accordé deux coups sûrs à l'adversaire. Le lancer. Bas à l'extérieur pour une deuxième balle. C'est deux balles, aucune prise. Je vous parlerai de Nicolas Deschamps qui est accroupi encore une fois derrière le marbre aujourd'hui. On va se reparler de sa première présence au bâton hier soir. Je pense qu'on a réussi à trouver le fin mot de l'histoire. Deux balles, aucune prise à la Pred. Le tir. Fausse balle du côté gauche, c'est deux et une. Il semble qu'il n'y ait pas eu d'erreur d'assignation, mais bel et bien une troisième prise sur décision que l'arbitre n'a pas vendue, pas du tout. Mais le tir était en plein centre de la zone des prises. Donc, le jeu au deuxième sur le vol de but tout de suite après, dans le fond, ça a été du crémage pour les spectateurs.
1: Exact.
2: Ça n'aurait pu ne jamais arriver, ça n'aurait rien changé à la séquence.
1: Ça n'a pas été le troisième retrait de la manche.
2: Bref. Non, c'est ça exactement. Le troisième retrait est vraiment survenu sur la décision de troisième prise.
1: Mais là, puis on le regardait encore tantôt à la reprise. On voit pas très bien l'arbitre. Donc peut-être que la prise a été appelée à retardement.
2: Tardivement,
1: mais on le voit pas. On voit pas son bras levé.
2: Exact.
1: Donc c'était difficile à ce moment-là de savoir ce qui s'était passé.
2: Alors notre enquête nous a mené, alors qu'on est à 2 et 1 avec Harley LePret, nous a amené à consulter le lancé par lancé, la location de chacun des tirs. Et ce tir-là est en plein cœur du marbre. Voilà pourquoi on en déduit que c'était une prise. La balle en direction de Scofield Sam au troisième. On va réussir à tirer le coureur au deuxième là-dessus. Et on a tenté le double jeu vers le premier, mais ça a échappé à Valdez ce relais-là. Heureusement, Di Tommaso est resté collé au troisième. Il y a maintenant deux retraits.
1: Oui, cette balle-là là, qui est malheureusement restée collée dans le gant de Valdez. C'est pas quelque chose qu'on a vu beaucoup cette saison de la part de Valdez.
2: Non, parce que Scofield Sam a tellement bien tourné vers le deuxième. Et je pense que si Valdez n'échappe pas cette balle, il a une chance légitime de retirer le coureur au premier.
1: Définitivement.
2: Alors, il y a deux retraits pour Jacob Corson maintenant. Coureur au premier et au troisième. Premier tir touche au sol, c'est bloqué par Deschamps.
1: Donc, on était à un lancer de s'en sortir. Perdomo qui avait fait le travail. On devra, dans son cas, travailler un petit peu plus fort là, pour mettre fin à cette manche, cette première demi-manche.
2: Le lancer. La balle est frappée mollement en direction de l'arrêt-court. C'est Crawl qui saisit. On va faire le relais tout simplement vers le premier. Un retrait 6-3 qui vient mettre un terme à cette manche. Alors, Ça a viré de tour un petit peu au départ, mais pas longtemps, pas assez longtemps pour que les Bird Dogs s'inscrivent à la marque. 0-0, on s'en va en fin de première. Les Capitals s'amènent au bâton. En direct du Stade Canac, c'est le baseball de la Ligue Frontière sur Chiz et également sur HTL.
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2: On est de retour au Stade Canac. C'est la première manche, fin de première manche dans un instant qui va s'amorcer. Le lanceur Wes Albert.
7: Yes.
2: Est à compléter ses tirs d'exercice. Vous vous dites, ouais, mais Wes Albert, moi, ça me dit quelque chose en masse. Vous avez raison. Depuis 2019 même, il joue dans la Ligue Frontier avec Joliet en 2019, avec Joliet en 2021. Ensuite, dans la Ligue Frontière en 2022 avec les Carriers, en 2023 avec les Grays d'Empire State, avec Tri-City dans les deux dernières saisons. Il a commencé avec Tri-City cette année et le voici maintenant avec Down East. Donc, c'est un lanceur qui a connu du succès cette saison. C'est pas le cas, par exemple. Ça a été très complexe avec Tri-City en début d'année. Et le voilà, Wes Albert, avec une nouvelle formation. Et Wes Albert, c'est un vétéran. Hein? Donc, les résultats ne sont pas au rendez-vous, ben, en général, on cherche ailleurs. Chavez Young est son premier client. Il frappe la balle dans l'allée du côté droit. Ce sera pour plus d'un but. Non, finalement, Young se ravise et s'arrête au premier. Ça a été bien ramené, ça, par le voltigeur de droite chez les Bird Dogs, Backus. Alors, coup sûr pour débuter le match pour Chavez Young.
7: Chavez Young, fidèle à son habitude, se lance sur le premier lancé de son apparition au bâton. En fait, Pierre, on ne peut rien lui reprocher. Le lancer qui est en plein cœur du marbre là-dessus. En a fait qu'une bouchée. Et faut dire que les voltigeurs jouaient très bien. Et la balle, en plus, a été frappée avec puissance.
2: Oui.
7: Donc, ça l'a empêché d'aller au deuxième coussin.
2: Autour de Carl Kroll maintenant de s'amener. Kroll regarde passer le premier tir pour une prise. 307 de moyenne pour Kroll avec 16 circuits, 73 points produits, 13 buts volés.
7: On assistera au 37e but volé dans cette manche de Chavez Young.
2: Une chose qui est certaine, c'est que c'est dans la tête de Chavez Young. Il en a 34, moi, j'aurais pour l'instant.
7: Pardon, 34. Il va pour le 35e. Oui, tu as bien raison.
2: Et on s'en méfie du côté des Bird Dogs. Wes Albert qui est allé faire un petit tour du côté du premier coussin. Sans conséquence. 0 et 1 à Crawl, la cible à l'intérieur. Le tir. Sur élan. Deuxième prise.
7: Un très bon lancer. Très bonne balle courbe de Wes Albert là-dessus à Crawl. Regardez ce lancer bas. Très invitant. Crawl a fendu l'air là-dessus.
2: 0 et 2. Pas de retrait. Coureur au premier. Le tir. Ça touche au sol, c'est bloqué par le receveur. Wes Albert, c'est un vétéran, puis on vient de le voir sur la dernière pause. Hein?
7: Exactement. Varie bien ses pauses, sait à qui il a affaire. Et était slight step, comme on dit là, dans le jargon. Donc, ne pas lever sa jambe, est allé longue pause et rapidement vers le marbre là, par la suite là, pour tenter de surprendre et de geler, on va le dire comme ça, là, Chavez Young. Coureur au premier coussin.
2: Le lancer. Sur élan, troisième prise. Non, fausse balle. Crawl a touché cette balle-ci, semble-t-il. Alors, va demeurer en vie à une et deux.
7: Oui. Et là, le plan avec Kroll, jusqu'à présent, on le déstabilise. Là. À 0-2, on est revenu bas. C'était pour une balle. Et là, on est revenu avec le lancer sur lequel il était allé à la pêche. Et là, tout juste effleuré celle-ci là, pour demeurer en vie.
2: Toujours une et deux, Chavez Young au premier. Un pas de plus pour Young. Le tir. La balle est frappée en direction du joueur d'arrêt-court qui doit charger cette balle. Ce jeu sera au premier. On va réussir à battre Crawl de vitesse. Là-dessus, Young sera en deuxième. Il y a un retrait.
7: On peut dire que le travail est fait dans le cas de Crawl. Semblait peu à l'aise là, dans sa dernière apparition au bâton, mais le travail est fait. Chavez Young est en position de marquer pour l'excellent Ruben Castro.
2: Je trouve ça intéressant que tu dises que Kyle Crawl ne semblait pas à l'aise dans sa présence. Moi, ça fait quelques semaines que je trouve que Kyle Crawl... Et c'est parce qu'à un moment donné, il fait mentir avec trois coups sûrs dans la soirée, dont un circuit d'une bombe incroyable. Mais ces présences-là, puis c'est probablement la raison pourquoi, pendant que Ruben Castro est au bâton à une balle, aucune prise, c'est probablement la raison pourquoi Kyle Crawl ne frappe pas 325, 330, mais plutôt 300.
7: Oui, ouais, je comprends.
2: Mais écoute... C'est pas grand-chose, là, le détail, mais il y a peut-être ça. Sur élan, voilà une première prise à Castro.
7: Mais c'est la différence entre une constance toute l'année et une constante par séquence.
2: Exact. Je pense que Crawl a quelques petits passages à vide dans une saison, mais rien d'inquiétant, mais ce qui fait qu'il ne frappe justement pas pour 325, par exemple. Le tir suivant, Castro est hors de la zone des prises pour une deuxième balle. On est à 2 et 1. Castro, 266 de moyenne. Un circuit, 9 points produits. Vous comprendrez que l'échantillon est très, très court dans son cas. Il a été blessé une majeure partie de la saison jusqu'à maintenant. Il est revenu il y a quoi, une semaine ou à peu près. D'ailleurs, demain, ce sera son dernier match avant un petit voyage. Frappe la balle du côté droit. Directement dans les mains du voltigeur Bacchus pour le deuxième retrait. Je vous rappelle, c'est ça que Castro quitte. Demain, après le match, pour une dizaine de jours, va participer à un tournoi dans son pays natal et ensuite reviendra avec l'équipe là, pour compléter la saison. Mais c'était une entente qu'il avait déjà avec les Capitales, donc voilà.
7: Donc c'est un tournoi avec pas avec son pays ou une équipe?
2: C'est une très bonne question.
7: Okay.
2: C'est une très, très bonne question. Deux retraits pour Tauren Montgomery maintenant. Coureur au deuxième avec deux retraits.
7: Je voulais pas te prendre les culottes baissées, là, Pierre.
2: Pas de problème.
7: Je trouve ça très intéressant, par contre.
2: C'est que le baseball à l'étranger, c'est difficile à suivre, en ce sens qu'il y a tellement de ligues, de séries, et très peu de communication.
7: Exactement. C'est difficile de trouver l'information, moi, je trouve. Là.
2: Une balle, aucune prise à Tauren Montgomery. Tire qui est dans la zone... Ouf! Ça a été appelé prise par l'officiel Dalton James, mais ce tir-là était complètement hors de la zone des prises sous le petit carré. Alors, James au marbre, Jalen Jarvis au premier et Caleb Groom au troisième coussin. Groom était l'officiel au marbre hier. Une et une à Tauren Montgomery. Le tir. C'est loin à l'extérieur pour une deuxième balle. Deux et une.
7: Wes Albert qui... Je trouve tôt dans la partie, là, lance beaucoup de balles à effet, beaucoup de balles courbes déjà. Là. Mm-hmm. Donc, ça pourrait être un facteur là, si, quand on va se reparler en 4-5e manche, qu'on fasse ça. Ben, c'est normal que déjà la partie est terminée dans son cas. Là. Les joueurs l'auront vu à plusieurs reprises.
2: Un haut ballon par Tauren Montgomery du côté droit. C'est pas évident en défensive. Finalement, c'est le voltigeur de droite, Bacchus, qui va compléter pour le troisième retrait. C'est 0-0 après une manche complète de jeu. On s'arrête de l'autre côté de la pause. La deuxième en direct du Stade Canac. C'est le baseball de la Ligue Frontière que vous suivez sur Chiz et également sur HTL.
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2: Début deuxième manche au Stade Canac. Les Capitals et les Bird Dogs sont nez à nez. C'est 0-0 après une manche complète de jeu. Deux coups sûrs pour les Bird Dogs, un seul pour les Caps. Bien sûr, Raphaël Perdomo est de retour au Monticule. Qu'est-ce que tu retiens de la première manche de Perdomo tout à l'heure?
7: Fidèle à lui-même, a lancé des prises. Écoute, Di Tommaso a frappé un double sur un lancer qui était balle, donc on va lui donner. Et ensuite de ça, l'autre coup sûr, une tente, hein, tu l'as dit, Pierre. Ah, donc, oui. rien de dommageable. J'ai adoré ce que j'ai vu dans le cas de Perdomo jusqu'à présent.
2: Son premier client en deuxième manche sera Colby Backus, le voltigeur de droite, celui qui a été le plus sollicité au cours de la première demi-manche en défensive chez les Bird Dogs. Le premier tir haut à l'intérieur pour une première balle.
7: Il avait commencé cette première manche comme ça tout à l'heure. Un haut lancé là, qui avait failli atteindre Di Tommaso.
2: Tassez-vous, c'est mon marbre.
7: Oui, c'est ça.
2: Je serais là, voilà une première prise à Backus. Puis, vois-tu, étrangement, on revient avec un tir bas à l'extérieur.
7: Oui.
2: Je me dis que soit c'est volontaire pour le premier tir et on repousse le frappeur, ou c'est pas volontaire, mais on saisit l'occasion de revenir bas à l'extérieur
7: tout de suite
2: après. Dans tous les cas, on est gagnant. Une et une. Sur élan, Backus a été déjoué. 271 de moyenne pour lui, 6 circuits, 39 points produits cette année.
7: Et on pourrait ajouter là, dans le cas de Perdomo qu'il avait effectué seulement 16 lancers là, malgré tout ça en première manche. Là. Donc, était très bien revenu là, suite au double de Di Tommaso.
2: Une et deux. Et voilà une troisième prise sur décision. Un tir un peu trop dans la zone des prises, mais il a figé le frappeur Backus là-dessus. C'est le premier retrait.
7: Ouais, je sais pas Backus avait quoi en tête là, comme plan, là, mais ce lancer-là, cette balle courbe, en fait, est très bien revenue, là, pratiquement en plein cœur du marbre. Un peu haut, mais dans la zone des prises. Donc, on va le prendre.
2: Yeniel Laboy maintenant s'amène. Quand tu dis un peu haut, c'est qu'une courbe peut rester suspendue.
7: Exactement, hein? Courbe suspendue, en effet.
2: On a entendu ça assez souvent dans notre vie. La courbe est demeurée suspendue et on l'a catapultée de l'autre côté de la clôture. Ça n'a pas été le cas pour l'instant. Bonne nouvelle. Alors, Yaniel Laboy, c'est 249 de moyenne. Voilà une première prise sur décision, c'est une et une. 10 circuits, 41 points produits. Perdomo travaille déjà avec un retrait pour lui. Un tir suivant. Prise sur décision. Tir dans le haut de la zone des prises. Temps d'arrêt qui est demandé par la boy.
7: Et rapidement, on est encore une balle de prise dans le cas de Perdomo. Donc, jusqu'à présent, ne fait pas mentir. Là. On a été absent pendant pratiquement un mois.
2: Tir suivant. Sur élan, troisième prise. C'est le deuxième retrait et rappelons-nous le début de saison, Jimmy, parce que on en a quand même parlé pas mal avec le groupe d'entraîneurs de Perdomo, tout comme on a parlé de tout le monde. Là. Je peux pas dire que Perdomo était celui qui inspirait le plus confiance à l'équipe d'entraîneurs lorsqu'on a fait son acquisition et qu'on l'a regardé lancer sur les lignes de côté la première fois.
7: Il faisait froid.
2: On se demandait s'il était capable de lancer à ce niveau-ci.
7: Oui.
2: Voire au niveau inférieur.
7: Ben oui.
2: Et voyez comment ça se déroule jusqu'à maintenant. Voilà une première prise à Daniel Figueroa.
7: Et on est encore, sa balle rapide est dans les 90, hein, comme il était là, avant sa blessure. Donc,
2: c'est devenu une très belle trouvaille.
7: Oui, voilà. Puis je parlais du froid, hein, c'est un Cubain. Là.
2: Ouais,
7: donc,
2: oui.
7: Je veux dire, il est arrivé ici peut-être un peu comme, on va dire, début de saison froid, nonchalant. Donc, camp d'entraînement nonchalant. Donc,
2: jeune homme aussi, peu d'expérience.
7: Exactement, donc tout ça mis ensemble. Là, c'était difficile de faire une bonne évaluation de lui.
2: Tiro à l'intérieur pour une deuxième balle, c'est 2 et 1 à Figueroa. Là, je vous entends à la maison. Est-ce qu'il a un lien avec l'autre Figueroa, Martin Figueroa, qui joue dans la Ligue? Bonne question. On va essayer de vous trouver ça. Tir suivant prise sur décision. On est à 2 et 2 maintenant.
7: Beaucoup de confiance en cette balle courbe ce soir. Perdomo. Ça semble être un de ses meilleurs lancers jusqu'à présent. Là.
2: Un faible ballon qui est frappé au champ opposé. Castro doit reculer, va saisir à la piste d'avertissement. Va cueillir cette balle comme un fruit mûr. Et c'est le troisième retrait. Un beau jeu quand même, frapper mollement, mais ça reste que ça a pris un beau jeu de la part de Castro dans la droite qui a dû se déplacer et qui est allé cueillir cette balle-là pour le troisième retrait. On s'en va en fin de deuxième manche ici au Stade Canac. C'est 0-0 entre Québec et Down East. Du Stade Canac, donc, c'est le baseball de la Ligue Frontière sur Chiz et également sur HTN.
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2: De retour de Stade Canac, ce sera la fin de la deuxième manche dans un instant. Wes Albert est au monticule, Québec revient au bâton. Ce seront les frappeurs 5, 6 et 7 du rôle offensif. Copian, Deschamps et Mendem qui viendront frapper.
7: Très hâte de voir comment le joueur de troisième but va se positionner face à Hakopian.
2: Ouais, on aura le traumatisme d'hier.
7: Joueur de troisième but, Yeniel Laboy. C'est un nom qui me dit quelque chose. C'est-tu parce qu'il jouait tout le temps avec Danise, Pierre?
2: C'est à cause de Coco Laboy. Et que l'an dernier, on avait vérifié s'il y avait un lien de parenté. La réponse était non, mais c'est probablement de cette séquence-là. Donc, Coco Laboy avec les Expos il y a 50 ans ou à peu près. Et là, la suite de l'an dernier, oui.
7: OK.
2: Eddie Copian, première présence ce soir. 332 de moyenne, 2 circuits, 33 points produits. Prise sur décision. On tombe à 1 et 2 maintenant. En cas de Copian, le héros du match d'hier soir, on vous l'a assez raconté, là. Mais il a été audacieux et il a bien exécuté. Tir suivant est tout juste hors de la zone des prises pour une deuxième balle, 2 et 2. Fausse balle. Du côté droit, toujours 2 et 2. Tir suivant au coin extérieur. Encore une fois, une balle qui a tout juste raté. On est à compte complet maintenant pour Copian. La balle est frappée à travers le monticule. Albert a bien tenté, mais il a aussi eu peur de la balle en même temps, ce qui fait que la balle a traversé et s'est retrouvée au champ centre. Un simple pour aider Copian pour amorcer la deuxième.
7: Ouais, moi je pense que Wes Albert, oui, a une bonne balle courbe avec beaucoup de mordant face aux frappeurs droitiers. Mais si les frappeurs droitiers peuvent demeurer patients et attendre le genre de lancer là, qu'on a vu là, pour finir l'apparition au bâton de Copian, c'est-à-dire une balle rapide basse, écoute, on va très bien s'en tirer ce soir du côté des capitales.
2: Nicolas Deschamps maintenant avec sa moyenne de 339 s'amène au bâton. 6 circuits, 33 points produits. Pour revenir rapidement là, sur sa première présence hier, ce qu'on a constaté, c'est que l'arbitre au marbre a probablement appelé une troisième prise parce que le tir est en plein cœur du marbre et que le jeu qui en a suivi... Voilà une balle au coin extérieur, c'est une et une. Le jeu qui en a suivi au deuxième aurait pu tout simplement ne jamais arriver. Le troisième retrait de la manche, c'est Deschamps qui l'a complété au bâton. Et c'est pour ça que ce n'est pas lui qui est revenu au bâton à la manche suivante. Celui qui pourrait nous répondre, l'officiel. Tire à Deschamps au coin extérieur pour une deuxième balle, 2 et 1. Et j'ai pas eu accès aux officiels, mais j'ai travaillé fort pour avoir la réponse. Très, très fort pour avoir la réponse.
7: Je confirme que tu as fait du bon journalisme d'enquête là, avant la partie. Hakopian, coureur rapide, 17 buts volés cette saison, justement. Albert, qui remet au premier coussin.
2: Oui, on s'assure de lui rappeler qu'on ne l'a pas oublié. Alors, deux balles, une prise à Nicolas Deschamps. Pas de retrait au tableau. 0-0 au pointage. Le lancer serait là. Et Deschamps les tire. Je pense qu'il y a un trou dans son élan quelque part dans le haut de la zone des prises et au-dessus de la zone des prises.
7: C'est pas son spot.
2: Souvent, là, son corps va être un peu débalancé vers l'arrière. Les épaules ne seront plus droites et va souvent faire ce genre d'élan-là. Oui. C'est le trou qu'il a dans son élan principalement parce que pour le reste, à 339 de moyenne, ça va, là. Ça va. Fausse balle du côté gauche, 2-2. Et on le voit souvent terminer, là. C'est ça. J'allais dire en déséquilibre. C'est pas exactement en déséquilibre.
7: Moi, je pense qu'il part accroupi un petit peu, hein, Deschamps. Fait que, tu sais, des fois, juste avoir un léger, juste se vouloir se surélever, se surélever quand le lancer arrive, là, ben, ça change peut-être ta trajectoire de yeux.
2: Coureur est en course là-dessus. Et Copin se ressauve au deuxième. Et finalement, ben, passer, se rendre au troisième parce que la balle s'est rendue au chansonne, mais finalement, rebrousse chemin. Là-dessus, une troisième balle a été appelée à Deschamps. Ça, j'en suis sûr. Là, j'ai vérifié l'officiel.
7: N'a pas levé le bras.
2: Que ce soit. On est à 3-2.
7: Deschamps à la recherche d'un premier coup sûr dans cette série pourrait, avec un simple, produire le premier point du match.
2: Compte complet. Le tir. Et voilà une troisième prise sur décision. Deschamps n'est pas d'accord, mais ce que j'ai devant moi, c'était une prise. Malheureusement, bas au coin extérieur et ça touchait la cible.
7: Ouais, au coin, bonne balle courbe là, qui est revenue au coin intérieur. Là. Donc cette fois-ci, Albert qui utilise là, ce lancer-là contre un frappeur gaucher. Ouais. On l'avait pas vu souvent ce soir, étant donné qu'il y avait eu beaucoup plus de frappeurs droitiers là, qu'il avait affronté jusqu'à présent. Donc là, on constate que c'est une arme qu'il peut également utiliser contre les frappeurs gauchers.
2: Deschamps était convaincu d'avoir soutiré un but sur balle, mais il est de retour dans l'abri. Il y a donc un retrait pour David Mendham. Frappe la balle au champ posé avec aplomb. Ça va tomber devant le voltigeur. On va arrêter Copion au troisième sur la séquence. Un simple pour David Mendham. Et, ben oui, un simple au champ posé.
7: Oui, un simple au champ posé. Et Albert, je ne sais pas s'il avait fait ses devoirs avant le match, mais ça, là, c'est le spot de David Mendham.
2: Ah,
7: et quand
2: oui.
7: je dis spot, c'est l'endroit des lancers qu'il aime le plus. Avec son élan qui est un peu long, lancé au coin extérieur pour un frappeur gaucher comme lui, là, c'est certain qu'il va sortir de là avec soit un simple ou un double.
2: On étire les bras.
7: Voilà.
2: Avec puissance en général.
7: Exactement. Il l'a très bien fait encore une fois. Alors, situation de coureur au premier, coureur au trois maintenant.
2: Parlant de puissance, Antonio Valdez s'amène. Sur élan, voilà une première prise. Hier, Valdez, en septième, a étiré les bras pour un circuit de 3 points. Il a fait marquer Amada et Deschamps. C'est ce qui mettait les capitales, qui ramenait les capitales dans le match. Et là, ben, il a l'occasion de donner les devants à son équipe pour une première fois ce soir. Le tir. La balle est frappée en direction du deuxième avec beaucoup d'aplomb. On va réussir à retirer Mendham au deuxième, mais non.
7: Wow.
2: Pas au premier, un point bien marqué. Bonne course de Valdez qui produit un premier point. C'est 1-0 au Québec.
7: Oui, tu l'as bien dit. Très, très bonne course de Valdez qui a pris les jambes à son cou. Cette balle-là, en plus, n'était pas frappée avec... En fait, elle était frappée avec vigueur. Elle a donné du fil à retordre à Harlan au deuxième coussin. Et on s'en sort avec un premier point.
2: Oui. Déjà, je vais donner tout le crédit à Harrison à l'arrêt court également qui est en mesure de tout synchroniser, l'attraper du relais, toucher au deuxième et relayer au premier. C'était pas banal,
7: voilà.
2: Valdez a été tout simplement trop vite. D'ailleurs, il est en course, Valdez. Le premier tir est une prise sur décision. Et on dit qu'on a épinglé le coureur. Je pense que la décision deuxième est bonne. La décision de la prise n'a plus d'impact, mais ça, c'était pas une bonne décision. Pas du tout, c'était loin, les amis. Alors, troisième retrait, c'est terminé pour cette manche. On s'en va en troisième manche. 1-0 Québec sur Chiz et sur HTN. Vous suivez le baseball de la Ligue Frontière et on revient.
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9: La balle est frappée! 2-1! C'est terminé! 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
2: C'est la troisième manche qui débutera dans un instant. Québec et Down East s'affrontent ce soir dans le deuxième match d'une série de trois. Et pour l'instant, c'est 1-0 Québec, les capitales qui viennent de s'inscrire à la marque à la suite d'un optionnel d'Antonio Valdez qui a fait marquer Eddie Akopian. Perdomo est de retour au monticule. Harlan, Di Tommaso et Harrison s'amènent au bâton. Les frappeurs 9, 1 et 2. En train de regarder certaines statistiques. Je ne suis pas certain qu'on sera en mesure de trouver ce qu'on cherche, Jimmy, parce que j'avais l'impression étant les capitales, là, on se faisait prendre un peu trop souvent à notre goût sur les sentiers en tentative de vol. Il y a quand même eu quelques retraits en tentative de vol dans les derniers matchs. Mais vois-tu, le taux d'efficacité de Québec est à 84%. Et la meilleure équipe dans la Ligue, c'est Florence, avec 86,4% d'efficacité. La moins bonne équipe, New Jersey, à 67%. Puis je regardais également les statistiques de receveurs. Il y a le meilleur receveur de la Ligue, une moyenne de retrait sur les sentiers, à peu près à 350. Donc, 35% d'efficacité ou à peu près.
16: Ouais.
2: Premier tir à Trotter Harlan, trop haut pour une première balle. Harlan n'a pas des grandes stats, là. 192 de moyenne, pas de circuit, 12 points produits. Il est 9e frappeur du rôle offensif. Voilà une prise sur décision, une et une. Il a 3 buts volés. Mais 28 coups sûrs, donc l'échantillon n'est pas si court que ça, là. C'est simplement que les résultats ne semblent pas être au rendez-vous dans son cas. Joueur de 2e but. Frappe la balle en direction de Schofield Sam au 3e. 2 bons. Et tout un relais au premier. On ne lui connaît pas toujours ce bras-là, mais Schofield Sam, dans les derniers matchs, il en a sorti quelques-uns des bons relais.
16: J'allais exactement dire la même chose. Il a même pris son temps, là. A fait quelques pas chassés. Pas un seul. Lancé une prise à Montgomery, là. Ouais, j'ai été bien impressionné par son bras, là, sur le dernier relais. Très à l'aise.
2: Au tour maintenant de Stephen Di Tommaso. Il revient, lui, au bâton. Première présence, un double en première manche. Un haut ballon. Fausse balle pour une première prise. On est à 1-1 maintenant. Di Tommaso aurait pu donner le ton au match tout à l'heure avec son gros double, mais Perdomo est revenu et a réussi à tenir les Bird Dogs en échec. Voilà une balle. C'est 2-1 maintenant.
16: Et Di Tommaso, là, sur le dernier élan, Pierre, j'ai eu comme un flash. Je me suis dit, ce gars-là, là, ça doit pas être le genre de lead-off, de premier frappeur d'une équipe à avoir beaucoup de buts sur balle. Hein. Eh bien, le gars a 42 retraits sur des prises. Ça, on le voit pas sur le tableau. Hein.
2: Non.
16: Seulement 20 buts sur balle comparé à ça. Donc,
2: on se fie vraiment à son bâton comme premier frappeur.
16: Exactement.
2: Là.
16: C'est un genre de Chavez Young, mais avec, on va dire, moins talent.
2: D'ailleurs, voilà la troisième prise.
16: Je vais le dire comme ça, là, c'est pas impoli. Ben voilà, un autre retrait sur des prises. En anglais, on va dire un free swinger.
2: Oui.
16: Donc,
2: comme Chavez Young, mais
16: Chavez Young
2: est quand même...
16: Exactement. Un meilleur élan. Donc, meilleure finition également.
2: Parce que pour un premier frappeur, là, si t'es pas patient, faut que ton bâton livre la marchandise.
16: Voilà.
2: Dans le cas de Chavez Young, il n'y a pas trop d'enjeux, là.
16: Exact. C'est exactement ça. Et on rajoute à ça des buts volés.
2: Mais t'as raison, c'est pas des profils typiques de joueurs de premier frappeur voilà, du rôle. Alors, avec 2 retraits, Carly Harrison s'amène. Premier tir qui rate la zone des prises, première balle. Lui, en première manche, il a été retiré sur un roulant au 3e coussin. Sur élan. Première prise.
16: Déjà 3 retraits sur des prises pour Perdomo ce soir.
2: Le tir. La balle en direction, frappée en direction de Kyle Crawl. C'est pas un jeu si facile pour le joueur d'Aréco qui réussit le retrait 6-3. On s'en va en fin de troisième manche. Oui, Québec revient au bâton. C'est 1-0 pour les Capitals sur les Bird Dogs de Downey. C'est en direct du Stade Canac. C'est le baseball de la Ligue Frontière que vous suivez sur Chiz et également sur HTN.
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2: Stade Canac, alors que l'ami Pee-wee, vous le voyez peut-être pas bien sur l'écran, mais en haut à droite, l'ami Pee-wee qui est avec son lanceur de t-shirt automatique à gaz propane, je ne sais trop quoi. À un moment donné, il y a quelqu'un qui va ramasser un t-shirt et il aura pris feu en vol, ce t-shirt, tellement il aura été lancé fort. Aïe, aïe, aïe. On est donc en fin de troisième manche. Québec mène 1-0 sur les Bird Dogs de Downey's. Wes Albert est toujours au monticule pour Downey's. Salle comble au Stade Canac aujourd'hui.

0: Premier tir à TJ Schofield. Sam est une première balle. Deuxième balle au coin extérieur. C'est très bruyant autour de nous. On lance du fromage. Puis ça, là, quand il y a de la gratuité dans le Stade Canac, vous l'entendez, là, c'est très, très, très bruyant. Il y a ça, puis le Pizza Scream de Normandin également, un petit peu plus tard, où on s'entend plus penser pendant 30 secondes.
1: Ah non, exact. Penser, parler, on n'entend plus rien.
0: Les gens ont faim. Je peux comprendre ça.
1: Les gens ont faim, mais en même temps, on a quand même une belle offre abordable au Stade Canac. Ben oui, donc, on est très chanceux. Là.
0: Ben, ça, quand tu étires les bras, c'est gratuit. Ça, c'est très abordable. Puis sinon, ben la soirée hot dog à 1$ aujourd'hui.
1: Oui.
0: Le reste a des concessions à 3$ en général. Donc, c'est vrai que c'est pas ici que tu vas venir te ruiner. 3-2 à TJ Schofield-Sam pendant ce temps. Chavez Young est au cercle d'attente. Fausse balle. On reste à 3-2.
1: Excellente présence au bâton là, pour le 9e frappeur des Capitales. On est déjà rendu à 6 lancés dans cette apparition au bâton-là. Là, donc, peu importe ce qui arrive, là, bonne partie du travail de fait.
0: Un haut ballon qui est frappé au champ centre. Le voltigeur se déplace et saisit.
1: Oui, dit Tommaso, ballon quand même de routine, on peut dire. A dû se déplacer un petit peu à sa droite. Bien communiqué avec Corson également, parce que cette balle-là avait l'air de se tasser oui. là, légèrement
0: et
1: vers la gauche.
0: Il l'a indiqué hein, clairement à Corson. C'est ma balle, laisse-la-moi. Alors, avec un retrait, ça mène Chavez Young maintenant. Young, coup sûr pour débuter le match tout à l'heure au champ droit. La balle est frappée mollement en direction du deuxième. Saisie par Harlan qui va remettre facilement au premier pour le deuxième retrait, 4-3.
1: Après une bonne apparition au bâton comme ça de Schofield, j'aurais aimé ça voir peut-être un Chavez Young un peu plus patient là, par contre. Là,
0: ouais.
1: Pour tenter de relancer là, le bas de l'alignement.
0: Et le pire, là, c'est que si on va dans les statistiques de Chavez Young, je ne les ai pas directement sous la main, on ira dans un instant, mais il a sa part de but sur balle quand même. C'est ça qui est surprenant avec un frappeur comme lui.
1: Oui.
0: Alors que Carl Kral s'amène, retiré sur un roulant à l'arrêt court plus tôt dans le match. C'est l'électron libre Chavez Young des Capitales de Québec.
1: T'as raison, là, on a quand même 37 buts sur balle, 34 retraits sur des prises dans le cas de Chavez Young. Donc,
0: un haut ballon du côté droit par Carl Kral. Lance son bâton parce qu'il est insatisfait de sa frappe. C'est saisi pour le troisième retrait. 1-0 Québec, on a 3 manches de complétées. On s'arrête de l'autre côté, la 4e, en direct du Stade Canac. C'est le baseball de la Ligue Frontière que vous suivez sur Chiz et également sur HTN.
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1: Alors, le retour progressif de Raphaël Perdomo se poursuit. On est en quatrième manche et c'est terminé pour lui. Jackson Soucy sera le lanceur de relève pour les Capitales. On n'a pas beaucoup de stats pour vous, mais on peut quand même vous partager quelques éléments dans le cas de Jackson Soucy. Tu l'as expliqué tout à l'heure, là, jouer avec Kentucky dans la NCAA cette saison.
2: Oui, avec les Wildcats du Kentucky, comme tu l'as dit, Pierre, NCAA dans la Southeastern Conference. L'échantillon est de 20 manches et 2 tiers. Il avait 20 retraits sur des prises. Il avait accordé 13 buts sur balle. Quand même 19 coups sûrs également en 20 manches. 12 points dont 8 étaient mérités. Mais comme on l'a dit également en avant-match, un grand bonhomme, 6 pieds 5, 240 livres, lanceur gaucher. Donc j'ai dit que j'avais hâte de le voir lancer. Je suis content de le voir lancer. Je ne pensais pas le voir aussitôt dans le match, mais clairement, on avait un plan avec le retour progressif de Perdomo. Et justement, il affronte là, un frappeur gaucher en commençant cette quatrième manche.
1: Oui, affrontera Christian Adams. Premier tir sous la zone des prises pour une première balle. Je suis assez heureux qu'on se soit donné un plan avec Perdomo pour un retour progressif et qu'on le suive, peu importe ce qui se passe. Écoute, il a quand même donné 2 coups sûrs en 3 manches de travail. C'est pas la fin du monde, mais il a pas été complètement avare non plus. J'ai beaucoup aimé ce que j'ai vu, là, comprenez-moi bien. Mais Raphaël Perdomo, c'est pas là qu'on a besoin de lui. C'est plus tard en saison.
2: Voilà.
1: Dans la dernière séquence, il pourra un départ ou deux en série à un moment ou à un autre.
2: Oui, parce qu'il faut pas oublier, on est 43 victoires, 20 défaites. On est premier dans la division nord de l'Atlantique.
1: Oui,
2: dans la division nord, là, division. Ouais. Et Ottawa est deuxième à 35 victoires. Donc, sans dire qu'on prend ça à la légère, qu'on prend ce lousse, on a quand même un certain lousse, justement.
1: On s'est donné ce luxe-là avec les performances de début de saison, même si on n'était pas convaincu de la démarche en début de saison, et jusqu'à tout récemment même. Mais des victoires, on les a accumulées, puis on peut pas les enlever du classement, ça c'est clair.
2: Oui, puis on les a accumulées. En plus, on a beaucoup sur la route. Hein. Le calendrier faisait en sorte qu'on était beaucoup sur la route. Et là, avec un mois d'août qui s'en vient, on sera beaucoup à la maison. Donc, tout est prometteur là, pour les Capitales d'ici la fin de la saison.
1: 4 balles consécutives à Christian Adams. C'est comme ça que commence la carrière professionnelle de Jackson Soucy. Donc, coureur au premier, il n'y a pas de retrait. Ça mène maintenant Ali Lepred. On l'a dit, hein, c'est un gros bonhomme Soucy. Il ne faut pas tirer de conclusion du premier frappeur qu'il a affronté. C'est un gaillard, lance de la gauche. Bonne balle rapide à 91 000 à l'heure, mais ça a encore une fois raté la zone des prises.
2: Oui, on arrive dans le baseball quand même professionnel. Le stade est plein à craquer. Uh-huh. Là, et il y a un peu de stress, là, on ne se le cachera pas. Là. Même si c'est un joueur de baseball depuis longtemps, tous ces faits-là font en sorte que ça se peut que tu aies une présence difficile en commençant ta carrière ce soir.
1: Voilà une prise sur décision, c'est une et une. Tir suivant. Alors, la zone est prise, balle à l'intérieur, c'est 2 et 1. Maintenant, Lepred qui a été, s'est commis dans un optionnel plutôt dans le match. Longue pause, le tir. Ça a été invitant, ça va là une prise sur décision, 2 et 2.
2: Ouais, quand même un peu de mouvement sur cette. C'est pas une balle rapide, mais c'est plus un genre de slider. Difficile à dire là, jusqu'à présent.
1: 2 et 2. La balle est frappée en direction de Crawl à l'arrêt court. On remet à temps Valdez au premier, au deuxième. Et à temps Montgomery au premier pour le double jeu. Il est inscrit 6-4-3 comme dans les

0: livre et soudainement d'un but sur balle en quatre tirs, on passe à deux retraits sur le double jeu. Et ça, le lanceur, ça le met beaucoup plus à l'aise.
1: Oh oui. Et cette fois-ci, Valdez n'a pas jonglé avec cette balle. En fait, elle n'est pas restée collée dans sa main parce que tantôt, c'était également Laprette qui avait frappé là, sur la l'optionnel, comme oui. Tu l'as dit, sur laquelle Valdez... en fait, la balle était restée collée dans sa main. Là.
0: Jacob Corson maintenant s'amène, frappeur gaucher qui est complètement déjoué par le tir à effet au coin extérieur, une première prise. Et là, on revient à l'intérieur sur le tir suivant. Ça n'a pas touché la cible, une et une. J'ai l'impression que c'est le changement de vitesse, balle à l'intérieur. Tir suivant. La rapide au coin extérieur. 94 000 à l'heure, oui. Les amis. Voilà une deuxième prise, c'est une et deux.
1: S'il réussit à pouvoir lancer sur les coins comme ça, à cette vitesse-là, et à avoir son étoffe qui fonctionne, Jackson Soucy sera très utile au capital.
0: Il va aller frapper mollement en direction de Valdez au premier. Et on remet à Montgomery. Attends. 4-3 pour le retrait. On s'en va en fin de quatrième. 1-0 Québec sur les Bird Dogs de Downey. C'était du Stade Canac. 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
0: Fin de quatrième manche au Stade Canac. 1-0 pour Québec. Québec qui voudra en ajouter d'ailleurs à son total dans les prochains instants puisque c'est au tour des capitales de venir frapper. Castro, Montgomery et Copian. Les frappeurs 3, 4 et 5 seront les premiers à se présenter au bâton. Wes Albert, lui, est de retour au monticule, a complété ses tirs d'exercice.
1: Oui, tout va bien également dans son cas. T'as 42 lancés après trois manches.
0: Pendant ce temps, dans le baseball majeur, est-ce que les Jays jouaient aujourd'hui? Oui. Oh, hey, Jimmy! Non seulement les Jays ont gagné, wow! Ils ont battu les Red Sox de Boston.
1: Oh, hein!
0: Ils sont dans une excellente séquence.
1: Oui, exactement,
0: là.
1: Si on n'était pas à 15 ou 16 victoires d'affilée dans le cas des Red Sox.
0: Comme que oui, ou quelque chose comme ça, là, mais on était à... Ay, quelle victoire! Et un seul coup sûr par les Red Sox, la victoire qui est allée à Dylan Cease. Et pendant ce temps, Ruben Castro lui pousse une balle au champ opposé. Un simple pour débuter la quatrième. Balle frappée avec aplomb par Ruben Castro.
1: On parlait de Mendham tantôt qui aimait le champ opposé. Et je pourrais ajouter... que Castro également aime beaucoup pousser les balles au champ opposé.
0: Ces deux frappeurs gauchers qui se ressemblent énormément. Je pense que Castro a un meilleur œil et un meilleur jugement au bâton. Se fait moins passer dans la mitaine.
1: Oui.
0: Mais lorsque la balle est frappée au champ opposé par les frappeurs gauchers, Castro et Mendham, si tu fais juste regarder le bâton puis comment la balle est frappée, souvent tu ne sauras pas qui l'a frappé parce qu'ils ont à peu près la même façon de maîtriser l'art de frapper au champ opposé.
1: Parce que c'est un art, oui. On a pensé à la même chose, Pierre, j'aime ça.
0: Torin Montgomery s'amène maintenant. Retiré sur un ballon dans la droite. C'était en première manche pour mettre fin justement à la première. Fausse balle. Castro a tenté, feinté plutôt de se diriger au deuxième coussin. A appliqué les freins après avoir pris son deuxième écart et est revenu. Une et une à Montgomery pendant ce temps.
1: Déjà trois manches sur quatre offensivement qu'on commence avec un simple. Ça va finir par payer.